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1: Tristan Hertigue.
2: Des attaques des rebelles yéménites Houthis soutenues par l'Iran ont blessé 11 civils hier soir dans le sud de l'Arabie Saoudite. C'est ce qu'a indiqué la coalition dirigée par Riyad. Il s'agit d'un bilan sans précédent dans le royaume en plus de 4 ans d'hostilité. Parmi ces blessés figurent 7 Saoudiens, dont un enfant de 4 ans, 2 Égyptiens, un Yéménite et un Pakistanais. A précisé le porte-parole de la coalition, le général Turki Al-Malki, dans un communiqué relayé par l'agence de presse officielle saoudienne. Les attaques ont eu lieu dans la région de Najran, frontalière du Yémen. Une écrasante majorité d'adolescents britanniques qui seront soumis à un projet de couvre-feu sur les réseaux sociaux ont l'intention de le contourner. C'est ce que révèle une étude du cabinet de sondage Censuswide publiée aujourd'hui. Cette mesure, présentée mi-juillet par le précédent gouvernement travailliste de Keir Starmer, vient compléter l'interdiction des réseaux sociaux pour les moins de 16 ans, annoncée en juin, et qui vise notamment Snapchat, TikTok, YouTube, Instagram ou encore Facebook. Des heurts ont opposé hier en début de soirée à Buenos Aires des manifestants à la police à l'issue d'une manifestation de quelques milliers de personnes devant le Sénat argentin qui débattait d'un projet de loi sur la propriété privée. En fin de manifestation, ces accrochages, le plus souvent à distance sur la place du Parlement, ont opposé des groupes de plusieurs dizaines de personnes aux forces de l'ordre visées par des jets de pierres et projectiles et qui ont fait des usages de gaz lacrymogène, balles en caoutchouc et aussi de canons à eau. Le pouvoir vénézuélien et l'opposition ont entamé hier à Caracas, sous la houlette des États-Unis, un dialogue qui pourrait déboucher sur une transition politique et des élections. Ce processus, sans la présence de la chef de l'opposition, Maria Corina Machado, prix Nobel de la paix en exil, commence 7 mois après la capture du président Nicolas Maduro par l'armée américaine, tandis que la chef de l'État par intérim, l'ancienne vice-présidente Delcy Rodriguez, gouverne depuis sous la forte pression de Washington. Et la météo, aujourd'hui une journée ensoleillée est attendue. Dans les Préalpes et les Alpes toutefois, des cumulus devraient se former avec en cours de journée des averses et des orages qui ne sont pas exclus, notamment en Haut-Valais et dans la région du Simplon. Les températures en plaine de 15 à 19 degrés au minimum et 31 au plus haut. Demain, un soleil toujours de la partie avec cette fois-ci une formation timide de cumulus en montagne. Le mercure devrait être en pleine au plus bas à 16 degrés et au plus haut de la journée atteindre les 32. Enfin, dimanche, un soleil encore bien présent, malgré quelques passages nuageux sur le nord en matinée et quelques précipitations possibles. En montagne, par contre, de nombreux cumulus sont attendus avec la formation d'averses et probablement d'orages dans les Alpes. Il fera au maximum 32 degrés.
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1: Tristan Ertig.
2: L'Arabie Saoudite, le Pakistan et la Turquie signeront aujourd'hui à Jeddah un accord de défense mutuelle. C'est ce qu'ont indiqué à l'AFP des sources proches de l'armée et du gouvernement saoudien. La guerre au Moyen-Orient a accéléré les discussions. Le prince héritier saoudien, Mohamed Ben Salman, le président turc Recep Tayyip Erdogan et le premier ministre pakistanais Shehbaz Sharif seront réunis dans la ville saoudienne pour un sommet entre les trois pays musulmans sunnites. Le suspect, accusé d'avoir déclenché un incendie ayant détruit plus de 800 bâtiments ces derniers jours dans le nord-ouest des États-Unis, a avoué avoir minutieusement planifié son geste selon un document judiciaire. Au total, l'individu a lancé 25 départs de feu depuis le mois de juillet 2025. L'homme a été arrêté en début de semaine dans les environs de Spokane, une ville de l'État de Washington, où plus de 65 000 personnes ont dû évacuer le week-end à cause de trois incendies. Un juge du Nouveau-Mexique a ordonné jeudi à Meta de financer à hauteur de 567 millions de dollars un fonds de réparation des dommages causés aux mineurs par ces plateformes. Des plateformes jugées responsables d'un trouble à l'ordre public, une première aux États-Unis pour des réseaux sociaux. Cette somme, qui doit financer sur 5 ans des programmes de santé mentale et de prévention pour les jeunes, s'ajoute aux 375 millions de dollars de pénalités civiles infligées au mois de mars par un jury de Santa Fe qui avait jugé Meta défaillant dans la protection des utilisateurs mineurs. Le fonds américain Apollo a confirmé hier son offre de rachat à 6,2 milliards de francs sur EasyJet, une proposition acceptée par le conseil d'administration de la compagnie aérienne britannique, ont annoncé les deux entreprises dans un communiqué. Apollo suit EasyJet depuis de nombreuses années et estime que le groupe est l'une des entreprises les plus attractives du secteur aérien mondial, a expliqué le fonds, citant notamment sa marque de premier plan, mais aussi son réseau étendu et ses positions solides sur des marchés attractifs. Cette annonce intervient peu après l'abandon de l'autre prétendant au rachat de la compagnie, le fonds d'investissement Castle Lake, qui avait fait une offre plus faible et s'était retiré de la course un peu plus tôt hier. Et la météo, aujourd'hui une journée ensoleillée est attendue. Dans les Préalpes et les Alpes toutefois, des cumulus devraient se former, avec en cours de journée des averses et des orages qui ne sont pas exclus, notamment en Haut-Valais et dans la région du Simplon. Les températures en pleine de 15 à 19 degrés au minimum et 31 au plus haut. Demain, un soleil toujours de la partie avec cette fois-ci une formation timide de cumulus en montagne. Le mercure devrait être en pleine au plus bas à 16 degrés et au plus haut de la journée atteindre les 32. Enfin dimanche, un soleil encore bien présent, malgré quelques passages nuageux sur le nord en matinée et quelques précipitations possibles. Il fera au maximum 32 degrés.
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1: Tristan Hertig.
2: Les excuses n'y ont rien fait. La Confédération européenne de football, l'UEFA, a maintenu hier sa menace de boycott des compétitions de la FIFA, alors que Gianni Infantino, le président contesté de l'instance mondiale, est plus que jamais tourné vers sa réélection prévue en mars 2027. Embourbé dans une crise depuis l'échec de son plan d'ouverture de la FIFA à des investisseurs privés, l'Italo-Suisse a contre-attaqué en convoquant mercredi une réunion de crise à Rabat. La direction de la FIFA lui a réitéré son plein soutien, tout en présentant des excuses pour la polémique créée par ce projet. Outre le retrait du projet de la FIFA, exigence déjà obtenue, l'UEFA demande que des assurances soient données pour que de telles tentatives de défigurer le football de cette manière ne puissent jamais se reproduire. Diego Maradona était dans ses tout derniers jours prostré dans son lit et perclus d'œdème. C'est ce qu'a raconté son masseur hier au procès des circonstances de sa mort en 2020. L'ancienne vedette du football argentin apparaissait comme résignée, a-t-il ajouté. Au total, 7 professionnels de santé, médecins, psychiatres, psychologues et infirmiers de cette équipe médicale sont jugés depuis la mi-avril à San Isidro, au nord de Buenos Aires, pour potentielle négligence ayant contribué à la mort de Maradona. À 8 mois de la présidentielle française, les ingérences russes visant des candidats s'intensifient. Le gouvernement rappelle qu'il a récemment présenté un projet de loi, mais une partie de la gauche demande aussi de cibler les plateformes comme TikTok ou X. Une série d'opérations de déstabilisation attribuées à des réseaux pro-russes ont en effet ciblé en quelques jours 3 candidats déclarés ou pressentis à la présidentielle, dont Gabriel Attal et Raphaël Glucksmann. En cyclisme, la Mauricienne Kim Lecour a remporté hier la 6e étape du Tour de France féminin à Tournon-sur-Rhône, en Ardèche, où la Bernoise Marlène Reusser a conservé le maillot jaune à la veille de l'étape Rennes menant au sommet du Mont Ventoux. Et la météo, aujourd'hui une journée ensoleillée est attendue. Dans les Préalpes et les Alpes toutefois, des cumulus devraient se former avec en cours de journée des averses et des orages qui ne sont pas exclus, notamment en Haut-Valais et dans la région du Simplon. Les températures en pleine, de 15 à 19 degrés au minimum et 31 au plus haut. Demain, un soleil toujours de la partie avec cette fois-ci une formation timide de cumulus en montagne. Le mercure devrait être en pleine au plus bas à 16 degrés et au plus haut de la journée à atteindre les 32. Enfin dimanche, un soleil encore bien présent malgré quelques passages nuageux sur le nord en matinée et quelques précipitations possibles. En montagne par contre, de nombreux cumulus sont attendus avec la formation d'averses et probablement d'orages dans les Alpes. Il fera au maximum 32 degrés.
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0: Après les informations, je vous retrouve en douceur. 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
1: Tristan Hertig.
2: Des centaines de milliers d'habitants du sud-ouest du Japon ont reçu l'ordre d'évacuer et plus de 500 vols ont été annulés aujourd'hui, alors que le typhon Dolphin approche de la région avec la menace de vents violents et de fortes pluies. Ce typhon de catégorie 1 est accompagné de vents pouvant aller jusqu'à près de 200 km/h et se dirige vers un archipel d'îles situé entre la région de Kyushu et la préfecture d'Okinawa. Au total, ce sont près de 260 000 habitants des préfectures de Kagoshima et d'Okinawa qui ont reçu l'ordre d'évacuer. Le constructeur automobile Toyota a lui suspendu aujourd'hui le travail dans 9 de ses usines. Une écrasante majorité d'adolescents britanniques qui seront soumis à un projet de couvre-feu sur les réseaux sociaux ont l'intention de le contourner. C'est ce que révèle une étude du cabinet de sondage Censuswide publiée aujourd'hui. Cette mesure, présentée mi-juillet par le président du précédent gouvernement travailliste de Keir Starmer, vient compléter l'interdiction des réseaux sociaux pour les moins de 16 ans, annoncée en juin et qui vise notamment Snapchat, TikTok, YouTube, Instagram ou encore Facebook. L'avocat millionnaire Abelardo de la Espierrella doit prendre ses fonctions aujourd'hui pour devenir le nouveau président de Colombie. L'homme politique s'est dit déterminé à combattre les guerrilleros et le narcotrafic, un changement de cap qui resserre les liens avec Washington et enterre les négociations de paix menées par son prédécesseur de gauche. Élu le 21 juin, à 48 ans, ce représentant de la droite dure qui détient la nationalité américaine et est un allié du président américain Donald Trump prêtera serment à Cali, troisième ville du pays. L'Arabie Saoudite, le Pakistan et la Turquie signeront aujourd'hui à Jeddah un accord de défense mutuelle. C'est ce qu'ont indiqué à l'AFP des sources proches de l'armée et du gouvernement saoudien. La guerre au Moyen-Orient a accéléré les discussions. Le prince héritier saoudien Mohamed Ben Salman, le président turc Recep Tayyip Erdogan et le premier ministre pakistanais Shehbaz Sharif seront réunis dans la ville saoudienne pour un sommet entre les trois pays musulmans sunnites. L'UEFA a annoncé que son boycott des compétitions de la FIFA, dont les Coupes du Monde, étaient toujours en vigueur malgré l'abandon du plan de s'ouvrir à des investisseurs extérieurs. Outre le retrait du projet de la FIFA, une exigence donc déjà obtenue, l'UEFA demande que des assurances soient faites que de telles tentatives ne puissent jamais se reproduire. Et la météo, aujourd'hui une journée ensoleillée est attendue. Dans les Préalpes et les Alpes, toutefois, des cumulus devraient se former avec en cours de journée des averses et des orages qui ne sont pas exclus, notamment en Haut-Valais et dans la région du Simplon. Les températures en pleine de 15 à 19 degrés au minimum et 31 au plus haut. Demain, un soleil toujours de la partie avec cette fois-ci une formation timide de cumulus en montagne. Le mercure devrait être en pleine au plus bas à 16 degrés et au plus haut de la journée atteindre les 32.
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Bonjour. Bienvenue dans cette heure de douceur. Nous allons commencer avec la dernière œuvre orchestrale de Johannes Brahms, son double concerto. Il a une histoire touchante. Brahms l'a écrit pour se réconcilier avec son ami violoniste Joseph Joachim, avec qui il s'est brouillé. Le violon et le violoncelle dialoguent, se répondent, parfois s'affrontent, puis se réconcilient. C'est une métaphore musicale de l'amitié retrouvée.

Écouter la musique de Johannes Brahms, c'est une façon énergique et joyeuse de commencer cette journée comme une réconciliation avec la vie elle-même. C'était le final du double concerto pour violon et violoncelle de Johannes Brahms avec Isaac Stern et Yo-Yo Ma, deux titans de leur instrument, qui ont enregistré cette version avec Claudio Abbado et l'Orchestre symphonique de Chicago. C'est la musique de Robert Schumann sur RTS Espace 2, son quintette avec piano. Voici la marche.

Le deuxième mouvement du quintet pour piano et cordes en mi bémol majeur, opus 44 de Robert Schumann. Un mouvement un peu inhabituel en forme de marche. Mais ce n'est pas une marche militaire, c'est une marche funèbre, presque fantomatique. Schumann traverse alors des périodes de dépression et cette musique porte en elle quelque chose de sombre et d'inquiet. Vous avez entendu Martha Argerich, Dora Schwarzberg et Lucie Hall au violon, Nobuko Imai à l'alto et Misha Maïski au violoncelle. Nous poursuivons cette émission en douceur sur RTS Espace 2 avec de la musique traditionnelle qui vient d'Arménie. Et là, l'émission en douceur porte bien son nom. Écoutez le timbre de ce doudouk.

L'appel de la terre, une mélodie traditionnelle qui parle de l'attachement à la terre natale, thème universel particulièrement poignant pour le peuple arménien qui a connu l'exil et le génocide. Vous avez entendu Levon Minassian au doudouk, le doudouk au son unique, chaleureux, mélancolique et presque humain. On dit qu'il pleure plutôt qu'il ne chante. Cette musique nous a transportés dans les hauts plateaux arméniens sous un ciel immense où le vent souffle sur les herbes sèches. Une pause méditative et contemplative dans cette heure de douceur. Et on continue avec le timbre du basson d'Antonio Vivaldi.

Vivaldi et le basson, on connaît surtout ses concertos pour violon, mais Antonio Vivaldi a aussi composé 39 concertos pour basson, un record absolu. Vous avez entendu le largo de son concerto Riom Vivaldi 503, joué par Sergio Azzolini et l'Aura Soave Cremona, dirigé par Diego Cantalupi. Sur RTS Espace 2, nous poursuivons cette émission en douceur avec la musique de Mozart, sa sonate pour violon Köchel 301. Voici l'Allegro initial.

Cette sonate de Mozart respire la joie et l'optimisme. L'allegro con spirito est plein de vivacité avec ce dialogue égalitaire entre le violon et le piano qui se répondent, se complètent et dansent ensemble. C'est du Mozart lumineux. Vous avez entendu l'allegro con spirito initial joué par Esther Hoppe au violon et Alastair Bitson au piano. Nous poursuivons cette émission en douceur avec un adagio tiré de l'Octuor de Max Bruch.

Cet adagio est d'une beauté romantique généreuse. 8 instruments à cordes créent une texture sonore riche, chaleureuse, presque orchestrale. C'était tiré de l'octure pour cordes en si bémol majeur de Max Bruch, joué par l'ensemble Ulf Ulscher. Nous poursuivons cette émission en douceur avec une musique de John Lennon et Paul McCartney. Oui, oui, c'est bien ça. Michel.

La mélodie de cette musique est d'une beauté simple et directe, presque classique dans sa construction. Et cet arrangement pour violoncelle et quatuor à cordes révèle la sophistication harmonique des Beatles. Sans les paroles, on entend mieux la structure musicale, les modulations subtiles, la richesse des accords. La musique est signée Paul McCartney, qui s'était inspiré de la chanson française et du style rive gauche parisienne. Il voulait impressionner une fille lors d'une soirée d'étudiants. La chanson, eh bien, c'est Michel. Vous avez entendu Offroy Arnoy au violoncelle, accompagné par le quatuor Orford.

Bye bye Blackbird, interprété par le joyeux Stéphane Grappelli au violon, Toots Thielemans à l'harmonica. Et c'est une façon aussi pour moi de vous dire au revoir et à demain. Bye bye.

0: En douceur, c'est fini pour aujourd'hui. Après les informations, musique matin. 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
1: Sandra Viscardi.
2: Pour sauver les légumes de votre potager, vous devez arroser à tour de bras. Les pommes de vos pommiers font grise mine. Alors imaginez nos paysans pour sauver leur culture en plein champ. Les moissons sont terminées. Elles l'ont été avec au moins 15 jours d'avance dans la grande majorité de la Suisse romande. La sécheresse et la canicule les ont impactées. Mais jusqu'où, Fouad Boukhari ?
3: Les agriculteurs sont désormais fixés, l'année 2026 ne sera pas bonne, le rendement comme la qualité des céréales sont en dessous d'une année moyenne, mais la situation n'est pas pour autant catastrophique. Elle est plutôt contrastée, car la moisson a révélé de bonnes surprises selon les régions et le type de céréales, un bilan intermédiaire qui devrait être confirmé d'ici quelques jours par la fêtière Suisse Granum avant les résultats finaux en octobre. Le spectre d'une année de pertes record comme en 2024 avec un rendement en chute de 30% n'est donc plus d'actualité. L'inquiétude concerne plutôt les céréales fourragères dont les récoltes sont jugées par endroits dramatiques, mais aussi les cultures d'automne comme la betterave, la pomme de terre et le maïs. Plusieurs exploitations agricoles comme dans le Jura et le Jura bernois les considèrent déjà comme étant compromises cette année en raison du manque d'eau. Le stress hydrique et thermique intense subi cet été par les cultures rappelle ainsi que l'adaptation à grande échelle de l'agriculture suisse reste trop lente et insuffisante face à la vitesse du réchauffement climatique.
2: Et le niveau du lac majeur est actuellement inférieur à celui enregistré lors des canicules de 2003 et 2022. Les vignerons du Bordelais, eux, ont déjà commencé leur vendange. Cela fera de ce millésime la vendange la plus précoce jamais connue. Le secrétariat à l'économie clame depuis hier que les problèmes informatiques au sein de l'assurance chômage c'est du passé, que les retards dans les versements des indemnités chômage sont terminés. Alors sur le terrain, on constate également des améliorations, mais avec des nuances, selon Noé Magalès, responsable des sites à la caisse chômage Uni à Neuchâtel.
4: Les nouveaux arrivants, ça va mieux. Après, il subsiste encore certaines difficultés, notamment dans les dossiers qui ont été migrés depuis l'ancien système. Et puis, dans certaines situations, quand on doit effectuer des corrections complexes, dans les nouveaux comme dans les anciens dossiers, on fait face à des comportements inattendus du système de l'application. Selon moi, des améliorations restent nécessaires. On rencontre encore, je ne sais pas si je peux dire régulièrement, mais de temps en temps des dysfonctionnements dont l'origine n'est pas clairement identifiée. Et ces problèmes peuvent effectivement ralentir le traitement de certains dossiers et de ce fait compliquer le travail de nos équipes.
2: Noé Magalès avec Céline Fontana. Le droit du sol à nouveau dans le viseur de Donald Trump. Après que la Cour suprême a annulé sa première tentative de restreindre ce droit, le président américain revient à la charge. Et cette fois, Lubna Anaki, il s'attaque à la pratique dite du tourisme de naissance.
5: Donald Trump ne s'en cache pas. Il n'a toujours pas digéré le revers que lui a infligé la Cour suprême il y a un peu plus d'un mois en annulant son décret pour la suppression du droit du sol.
6: Je pensais qu'on allait gagner à la Cour suprême, mais on a eu une mauvaise décision. C'est injuste et notre pays en paie le prix. Nous allons donc y mettre fin différemment.
5: Le président a donc signé un nouveau décret visant à mettre fin au tourisme de naissance qui consiste pour des étrangères à venir accoucher aux États-Unis afin que leur enfant soit américain. Un phénomène très inquiétant, dit Stephen Miller, l'architecte de la politique anti-immigration de Donald Trump.
7: Les gens viennent ici en prétendant être des touristes. Ils disent vouloir aller à Disneyland alors qu'ils sont ici en réalité pour accoucher, pour que leur enfant soit américain et qu'ils puissent bénéficier des avantages sociaux et tous les droits qui sont réservés aux Américains.
5: En réalité, ce phénomène reste très marginal selon les experts, mais pour Donald Trump, qui est empêtré dans une guerre impopulaire avec l'Iran, revenir à l'un de ses thèmes de prédilection, celui du droit du sol, s'est tenté de recentrer le débat sur un dossier auquel tient une grande partie de sa base électorale. Lubna Anaki, RTS, New York.
2: Un juge du Nouveau-Mexique ordonne à Meta de financer à hauteur de 567 millions de dollars un fonds de réparation des dommages causés aux mineurs par les réseaux sociaux, jugés responsables d'un trouble à l'ordre public. C'est une première aux États-Unis. En qualification pour la Conférence Ligue de football, si on signe un match de nul, 2-2 en Arménie face au FC Seno à Yerevan. En Moldavie, Saint-Gall a fait plier le Sheriff Tiraspol 3-1. Et face au club des îles Féroé, Runavik, Lugano a peiné avant d'assurer le succès 2-0. Et au troisième tour de qualification de l'Europa League, Thun a gagné 3-0 face au Viking Gour Reykjavik. Match retour jeudi prochain. Marlène Resserre est toujours en jaune, à 3 jours de la fin du Tour de France cycliste femme. Hier, la Bernoise a défendu sans problème sa tunique de leader lors de la 6e étape avec une 15e place à 28 secondes de la vainqueur mauricienne Kim Lecourt. Aujourd'hui, place à l'étape Rennes avec une arrivée au Mont Ventoux, Grégoire Perrou.
3: Il est là, le mythique Mont Ventoux, l'étape dont tout le monde parle depuis le début de ce Tour de France femme. Avec ses 16 km à près de 9% de pente moyenne, le Mont Ventoux pourrait bien couronner avec quelques jours d'avance la future vainqueur de cette grande boucle au féminin. Marlène Reusser va aborder cette ascension hors catégorie avec 12 secondes d'avance au général sur Demi Vollering. Pour Marlène Reusser, la mission est très simple, tenir et ne pas se faire lâcher par sa rivale néerlandaise. L'ancien cycliste et consultant RTS, Daniel Atienza.
8: Si elle passe les 3-4 premiers kilomètres, qu'elle résiste, qu'elle reste dans la roue avec ses qualités de rouleuse, elle ne se fera plus lâcher. À partir de Chalet-Reynard, il y a moins de pourcentage, à moins qu'elle craque totalement, ça sera fait. Donc c'est vraiment dans les premiers kilomètres du Ventoux où tout risque de se jouer.
3: Le maillot jaune de Marlène Reusser lui donnera-t-il des ailes? En tout cas, la Bernoise est en forme à 3 étapes de la fin de ce tour.
2: Une étape 7e étape à suivre dès 15h20 sur RTS 2. Soleil partout ce matin, puis cumul sur les crêtes dans les Alpes et les Préalpes. Orage ce soir en Haut-Valais, 31 degrés et de la bise sur le plateau. 32 demain, mais sans orage.
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Peindre sa journée aux couleurs de son choix, suivant le spectre de Newton, blasonner gaiement en imaginant des armoiries au lion, à la fleur de lys ou à la noble chèvre, c'est faire l'exercice mental de l'autosuggestion dans une version revisitée. Ça rend la chose un peu plus créative, n'est-ce pas ? Alors évidemment que le vendredi matin ou le matin tout court, on arbore plus facilement le chimpanzé ou le paresseux plutôt que l'aigle bicéphale. Question énergie. Mais le but reste de s'encourager un peu. Après, entendons-nous, ce n'est ni un atelier de peinture ni un atelier couture, c'est musique, bien évidemment. Très bonjour à vous.

De la douceur d'entrée de jeu dans cette émission avec une pièce à l'origine pour le clavecin de François Couperin. Les jumelles, interprétées par Alexandre Tarot. Les jumelles, évocation sans doute de jumelles à la cour, n'est-ce pas? Et pas autre chose. Musique Matin vous accompagne jusqu'à 9h. Avec grand plaisir, j'aimerais ouvrir cette émission, alors déjà avec de la douceur, et ensuite avec un témoignage que nous avons reçu sur la boîte mail de l'émission. Il y a toujours beaucoup de correspondances, vous voyez, un service épistolaire dans Musique Matin. Et un certain nombre d'emails concernent les pannes techniques que nous traversons parfois et que certaines personnes prennent pour de la poudre aux yeux. Vous nous faites beaucoup rire avec ces pannes. Continuez comme ça. Sachez qu'il ne s'agit jamais, jamais au grand, jamais d'invention. C'est toujours du véritable. J'en veux pour preuve, ce matin, le studio dans lequel nous diffusons, qui est un chantier. Vous voyez, par exemple, il y a une mèche. C'est un forêt à béton. Je dirais, c'est du 12, à vue de nez, comme ça. J'ai les doigts tout. Enfin, on a les mains. Il y a des échelles aussi, par exemple. Écoutez, c'est une échelle, ça. Je grimpe sur l'échelle. Je vais pas plus haut parce que j'ai pas envie de tomber. Y a un petit diable aussi. Voilà. Donc, c'est du véritable. On vous donne la vérité dans Musique Matin, service public avant tout. Voici pour la partie correspondance. Pour la partie ludique, eh bien, comme d'habitude, 7h20, notre question du jour pour notre concours Paillou Libraire. Le temps d'une sérénade. Eh oui, même le matin.

0: Le deuxième mouvement de la sérénade pour orchestre Köchel 204 de Wolfgang Amadeus Mozart par le Concentus Musicus de Vienne sous la direction de Nikolaus Arnoncourt. 7h21 et 24 secondes, vous écoutez Musique Matin pile au moment de la séquence ludique de cette émission.
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0: Quatrième vendredi de notre série sponsorisée par Helvetia Nostra, un précieux concours d'un fonds qui travaille pour la bibliothèque de Saint-Sulpice, avec lequel nous avons mis au jour toute une série d'éditions du quotidien La Boussole Romande de l'été 1932. On savoure au quotidien depuis 4 semaines maintenant les charades de Jean-Paul Belcanto qui, à l'époque, proposait à son lectorat estival des jeux avec les mots, parfois musicaux, parfois littéraires. C'est avec beaucoup d'émotion ce vendredi que je suppose que c'est la dernière charade, voilà, pour la simple et bonne raison que nous arrivons au bout de cette collection de la boussole romande. Nous avons déjà une semaine manquante pour le mois d'août, et enfin, il est très doux ce mois même. Et puis, les choses se faisant, cette charade a une fin, car la boussole romande reprenait ses quartiers non estivaux, si je puis dire, ou avec son programme habituel, et Jean-Paul Belcanto disparaît des éditions dès le 13 août 1932. C'était un vendredi. Est-ce que vendredi 13, voyez, est-ce que la rédaction était un peu superstitieuse et s'est dit « bon, ben, on arrête là ». Est-ce qu'il s'est passé quelque chose le vendredi 13 août 1932 qui a provoqué la fin de cette charade? Peut-être, je ne sais pas. À vos suppositions et à vos travaux de recherche respectifs, parce que c'est ça aussi Musique Matin, c'est partager le savoir. Voici la charade de ce vendredi 13 août 1932. Vous qui me lisez et qui m'avez lu, mon premier est le sang de la terre. Mon premier est le sang de la terre. Des Suisses, il y en avait autant que mon deuxième sur la place du marché de Vevey, il y a quelques années. Alors là, il va falloir creuser un poil. Des Suisses, il y en avait autant que mon deuxième sur la place du marché de Vevey, il y a quelques années. Je rappelle qu'on est en 32. Je fourre mon troisième à la Noël. Je répète ça. Je fourre mon troisième à la Noël. Mon quatrième est le berceau de la clairette. Mon quatrième est le berceau de la clairette. Mon tout est, comme souvent, auteur de partitions et fondateur d'une école. Voilà, mon tout, c'est un auteur de partitions et fondateur d'une école. Bon, savoureuse cette charade, cette ultime charade. Alors, vous cogitez bien, comme d'habitude, et puis vous envoyez votre réponse à matinconcours@rts.ch. Réponse vers 7h50. 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

Les années du cool, les années 50, fin des années 50 avec Anita O'Day dans Tea for Two, Larry Woods à la contrebasse, John Poole à la batterie et Joe Masters au piano.

Introduction et tarentelle, pièce pour violon et piano de Pablo de Sarasate, Catherine Scholz au violon, Gerald Fauth au piano, ce qui ouvre d'une certaine manière une très brève séquence hispanisante du point de vue programmatique. Je dis très brève et très à côté parce que la tarentelle, finalement, c'est une danse principalement italienne. Or, nous allons simplement étendre un peu notre latinité pour considérer Sarasate comme un représentant de l'école ibérique, et enchaîné avec Isaac Albéniz, en méprisant complètement la tarentelle, en mettant ça de côté, d'accord ? Un extrait de sa suite espagnole de M. Albéniz avec Raphaël Frubeck de Burgos à la direction de l'orchestre de la Suisse romande.

Séville, troisième mouvement de la suite espagnole d'Isaac Albéniz, ici transcrite pour orchestre. Raphaël Frubeck de Burgos à la direction de l'orchestre de la Suisse romande. Captation réalisée par RTS Espace 2 en 2010 au Victoria Hall de Genève. D'ailleurs, on reconnaît très bien, hein. Voilà, ça c'est typique de la sonorité du Victoria Hall. On s'enquiert ce matin de la santé de la personne qui toussait en 2010. Peut-être s'est-elle remise de cette quinte ?

Dernière œuvre achevée avant la mort de Gabriel Fauré, son quatuor à cordes en mi mineur opus 121 dont nous écoutions le premier mouvement, Sérénité face à la mort, un homme de 79 ans qui n'entend plus mais qui compose toujours. Le quatuor Ebène nous livrait cette musique. Dans un registre un peu plus joyeux, un peu plus léger, taquin, il y a Offenbach.

0: Elle était une exceptionnelle Olympia, Jody de Vos, ici accompagnée par le Münchner Rundfunk Orchestra, l'orchestre de la radio de Munich, sous la direction de Laurent Campellone. Les oiseaux dans la charmille, un air tiré des contes d'Hoffmann de Jacques Offenbach. 7h53 minutes tout pile, il est grand temps de nous atteler à la réponse à notre question du jour.
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0: Vous savez ce que c'est, évidemment, les boîtes d'archives dans les fonds dorment et ces boîtes d'archives ont des fonds aussi. C'est pourquoi aujourd'hui, c'est le dernier jour, la dernière charade de cette série estivale qui nous a tant fait rire et réfléchir. Il n'y a plus de boussole romande à éplucher ou alors au fond d'autres cartons que le fonds Helvetia Nostra pourra peut-être mettre au jour avec la bibliothèque de Saint-Sulpice. On le verra dans le futur. Alors Gérald nous dit, pour célébrer cette dernière charade, pouvez-vous s'il vous plaît donner les réponses depuis l'échelle dont vous nous parliez tout à l'heure? Parce que oui, il y a deux échelles dans ce studio. Il y en a deux. J'ai pas dit qu'il y en a, mais il y en a deux. Alors Gérald, pour vous, qu'est-ce qu'on ferait pas? Alors je vais donner la réponse depuis l'échelle. Et vraiment pour vous, je vais tout en haut de l'échelle. Là, je suis à plus de 2 mètres de hauteur. J'y vais. Alors, mon premier est le sang de la terre. Le sang de la terre, c'est le vin. J'ai pas besoin de gueuler, je pense, hein. Des Suisses, il y en avait autant que mon deuxième sur la place du marché de Vevey, il y a quelques années. Donc on est en 1932, je suis penché en avant pour vous parler. En 1932, quelques années avant, ça fait la fête des vignerons 1927, qui a lieu sur la place du marché, toutes les générations. C'était en 27, cette édition-là, et les Suisses, ils sont au nombre de 100, les 100 Suisses, la troupe des 100 Suisses. Donc 100. Je fourre mon troisième à la Noël. Je vous passerai naturellement toutes les propositions absolument dégueulasses que nous avons reçues sur le mail. Je pense d'ailleurs que je vais avoir des problèmes, puisque ma boîte mail est inondée d'immondices. C'est la dinde que l'on fourre à Noël, bien sûr. Mon quatrième est le berceau de la clairette. C'est dit, bien évidemment. Vous me permettez de redescendre de l'échelle, s'il vous plaît? Oui. C'est quand même plus pratique. Alors, résumons, s'il vous plaît. Viens par ici. Montou, comme souvent, est auteur de partitions et fondateur d'écoles. Vin, sang, dinde, dit. Vincent Dindy, qui est le fondateur de la Schola Cantorum, cette institution d'abord parisienne, puis qui s'est exportée notamment chez nous, à Bâle, et puis à Londres, entre autres. Claire nous dit, c'est bientôt mon anniversaire, d'ailleurs je vais faire péter la clairette. Eh ben, bon anniversaire quand ce sera votre anniversaire, Claire. Parmi les bonnes réponses ce matin, c'est celle de Christiane de Genève qui a été tirée au sort. Félicitations Christiane, vous êtes la dernière gagnante des charades de ce concours. Je vous félicite, c'est vous qui remportez les bons paillots libraires de ce matin. Alors, Jean-Paul Belcanto et la boussole romande, à bientôt pour de nouvelles aventures.
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0: Tout en élégance pour boucler cette première heure de Musique Matin avec quelques-unes des valses nobles de Franz Schubert interprétées par Matthias Bamert et le Rias Symphony Orchestra de Berlin. Merci d'écouter Musique Matin, voici les informations de 8h.
1: Sandra Viscardi.
2: Cette officielle EasyJet change de main. La compagnie low cost a été rachetée hier par Apollo, un fonds américain. Montant de la transaction, plus de 6 milliards de francs. Et Cléa Favre, Apollo fait une bonne affaire.
3: C'était le feuilleton de l'été pour celles et ceux qui se passionnent pour le secteur aérien. EasyJet était très convoité. Finalement, c'est donc Apollo qui rafle la mise. Pourquoi la compagnie aérienne était-elle ainsi courtisée ? Plusieurs raisons. Sa valeur en bourse est sous-estimée, ce qui se traduit aujourd'hui par un prix d'achat intéressant. EasyJet dispose aussi de nombreux atouts, notamment ses slots, ses créneaux pour décoller et atterrir dans des aéroports très fréquentés, créneaux qu'il est difficile d'obtenir. La marque est également forte, tout le monde connaît EasyJet et ses perspectives de croissance sont alléchantes. Tout cela fait dire aux nouveaux propriétaires, le groupe est l'une des entreprises les plus attractives du secteur aérien mondial. Compliqué aujourd'hui de dire quelles seront les conséquences pour la clientèle. L'offre va-t-elle changer ? Apollo n'a pas encore dévoilé ses projets. L'opération sera finalisée en début d'année prochaine, à condition que les actionnaires l'approuvent.
2: Le syndicat Syndicom parle d'une décision choquante. Après Riga et Rotterdam, Swisscom va créer un nouveau site à l'étranger, à Lisbonne, au Portugal, pour fournir une sélection de services technologiques et commerciaux dans les domaines de l'informatique, du développement de logiciels et des finances. 40 emplois seront créés dans un premier temps, puis 200 à terme. Elle a été cette année exceptionnellement précoce. La moisson de blé et d'autres céréales s'est achevée en Suisse fin juillet. Les canicules ont impacté la qualité et parfois les rendements en raison de la sécheresse. Un bilan mitigé mais pas catastrophique. En revanche, les cultures attendues ces prochaines semaines s'annoncent dramatiques, comme l'explique Joseph Girardin, responsable agricole chez Landy Arc Jura.
4: C'est là que ça se complique fortement parce que si on avait eu une pluie il y avait encore 3 semaines ou entre deux, ben on aurait pu revoir un peu au niveau des cultures d'automne, les betteraves, les pommes de terre ou même des dérobés pour refaire du fourrage d'automne. Et puis là, ben on voit que les maïs sont pas mal compromis, les betteraves aussi cette fois, ça vient très compliqué, les pommes de terre. Pour les cultures céréalières, on a un peu sauvé les meubles, on va dire, mais maintenant avec les fourrages, vraiment pour les détenteurs d'animaux, ça ne fait rien très compliqué, voire un peu dramatique. Certains ont quelques stocks. Pour des exploitations qui sont en routine depuis quelques années, voilà, mais là, ça devient plutôt très compliqué.
2: Joseph Girardin avec Fouette Boukhari. Et jamais la région de Bordeaux n'avait connu des vendanges aussi précoces. Les premières grappes ont été coupées hier pour faire le crément. Un rapport potentiellement critique sur le F-35 a été interdit de publication aux États-Unis. Décision du Pentagone, officiellement pour préserver la sécurité opérationnelle des avions, mais selon un expert interrogé dans le 19-30 hier soir, il s'agit d'une manœuvre pour passer sous silence les retards pris pour moderniser l'appareil. Le conseiller aux États jurassiens Charles Juillard, lui, est plus mesuré. Il refuse de tirer des conclusions à ce stade.
5: Il faut justement faire attention à de quoi on parle. Hein, quand on n'a pas vu un rapport et puis faire des supputations en disant on est mal servi mais on ne sait pas exactement de quoi on parle, je crois qu'il faut rester avec beaucoup de réserve et puis attendre de voir l'avion qui est effectivement mis à disposition de la Suisse avec tous les avantages liés au fait qu'on le recevra à partir de 2027. Donc un certain nombre de corrections pourront être apportées dès le départ sur le modèle qui sera livré chez nous. Et quelque part aussi demander à des pays comme la Belgique, comme la Suède, qui sont équipés de ce même avion, si les problèmes sont ceux que indique ce rapport. Moi, je n'en sais rien.
2: Charles Juillard avec Claude-Olivier Volu. La 121e édition du marché concours de chevaux débute ce soir à Seignelégier. Pour la première fois, le canton de Berne sera l'hôte d'honneur, une présence bernoise qui symbolise la fin institutionnelle de la question jurassienne, mais qui pourrait provoquer des réactions chez certains militants autonomistes. Neuchâtel a un problème de loups, 8 bovins tués ou blessés en 3 semaines par la meute de la vallée de la Brévine. Alors le canton réagit, il demande à l'Office fédéral de l'environnement le droit de tirer M584. C'est un mâle reproducteur qui présente un comportement indésirable. Décision prise après discussion avec les défenseurs du loup. Isabelle Germanier, directrice romande du groupe Loup Suisse.
3: Il est clair que la meute de la Brévine aujourd'hui, elle a malheureusement un comportement non souhaitable. Elle a effectivement créé une fixation assez importante sur le bovin. Le mieux serait effectivement d'intervenir sur un membre du couple reproducteur, notamment le mâle, en l'occurrence, puisque c'est lui qui a un comportement non souhaitable et qui a des preuves à l'appui. Nous avons juste une petite crainte, c'est que si l'OFEV valide le tir d'un mâle reproducteur à une période où normalement il n'est pas permis, il y ait un petit problème de jurisprudence. Et on ne voudrait pas que derrière les cantons se mettent à demander des autorisations pour tirer des individus reproducteurs à des périodes qui normalement ne sont pas prévues à cet effet.
2: Isabelle Germani avec Théo Jeannet. Marlène Resserre encore en jaune pour attaquer le Mont Ventoux aujourd'hui au Tour de France cycliste femme. La Bernoise a préservé sa tunique dans la sixième étape enlevée par la Mauricienne Kim Lecour. La septième étape est à suivre dès 15h25 sur RTS2. En qualification pour la Conférence Ligue de football, un nul et deux victoires pour les clubs suisses. Si on finit à deux partout en Arménie face au FC Noah Yerevan, en Moldavie, Saint-Gall bat 3-1 le Sheriff Tiraspol et Lugano l'emporte 2-0 face au club des îles Féroé, Runavik. Et au troisième tour de qualification de l'Europa League, Tuna a gagné 3-0 face à Víkingur Reykjavik. Match retour jeudi prochain. 31 degrés, des orages pas exclus dans les Alpes ce soir, surtout en Valais. 32 demain sous un soleil plus présent partout et des cumulus inoffensifs sur les crêtes. De la pluie dimanche après-midi avec 31 degrés.
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0: Deuxième heure de Musique Matin façon estivale. Nous aurons des billets à vous offrir à 8h30 pour un concert dans le canton de Vaud et un autre en Valais. Voilà, c'est bicantonal ce matin. Beaucoup de messages reçus durant le bulletin d'information pour savoir s'il était possible de faire l'émission depuis le sommet de l'échelle dont nous parlions tout à l'heure. C'est non. Voilà, le service public a tout de même ses limites. Et ces limites, eh bien, ce sont 5 marches.

Le premier mouvement d'un concerto pour violon, cordes et basses continue en la mineur, le BWV 1041 de Johann Sebastian Bach, dans une version vocale et instrumentale, Bobby McFerrin, vous l'avez peut-être reconnu, avec le St. Paul Chamber Orchestra, une proposition dans tous les cas virtuose, après le goût, bon, on en discute évidemment. Pas certain que ce soit forcément dans les bacs de tout le monde. Nous vivons 8h11, je vous propose de revenir sur quelque chose de totalement instrumental, avec la musique d'un compositeur que nous n'écoutons que trop peu, celle d'Otmar Schoeck. Connaissez-vous Otmar Schoeck? Il est né en 1886, c'est un compositeur suisse majeur, rival méconnu de Richard Strauss. En même temps, l'œuvre absolument écrasante de Strauss ne laisse pas de place à Otmar Schoeck. Nous allons entendre un opuscule de ce monsieur, un extrait de sa suite opus 59, une marche qui date de 1945. C'est vrai qu'à cette époque-là, on avait le goût de la marche. Voyez-y une forme de syncrétisme entre la musique d'un temps et un modernisme que j'aimerais qualifier de tempéré. Bon alors si Dvorak s'y met, qu'est-ce que vous voulez? Non, c'est pas ça, je veux pas Dvorak. Mesdames et messieurs, ceci n'est pas un exercice. Nous allons faire taire Dvorak pour laisser la place à Otmar Schoeck, si mes disques veulent bien fonctionner. Alors, Dvorak, dans la boîte, coucouche panier, voici en première Otmar Schoeck.

C'est vrai que c'est une musique aux couleurs plutôt germaniques, il faut le reconnaître. Hein. Otmar Schoeck, je le rappelle, est le compositeur de cette suite pour orchestre à cordes dans la bémol majeur, dont nous entendions le troisième mouvement, Tempo di Marcia Allegro. Gevorg Garabekian, chef d'orchestre arménien, avec le Kammerorchester Itempi, formation baloise, dont Garabekian est le titulaire. Nous parlions Dvorak tout à l'heure. Eh bien, le voici domestiqué.

La huitième danse slave de la première série de danse slave pour piano à quatre mains d'Antonin Dvorak par le duo Tal et Grothuysen. Merci d'écouter Musique Matin. Nous sommes ensemble jusqu'à 9h.

Frieder Bernius à la direction de la Deutsche Kammerphilharmonie de Brême avec le Kammerchor de Stuttgart dans un extrait de Paulus, oratorio de Felix Mendelssohn. D'abord un chœur. Ist das nicht der zu Jerusalem verstörte Halle? N'est-ce pas celui qui persécutait à Jérusalem? Et un choral dans lequel on sent toute la trajectoire luthérienne et toute la connaissance de la musique de Bach qu'avait Mendelssohn, qu'il a réhabilité, le cantor de Leipzig, quelques années plus tôt, avec ce chœur, ce choral, « O Jesu Christe, Wahres Licht ».

Ça, c'est une transition, ça. Voilà, ça, c'est envoyé, mesdames et messieurs. L'art de la rupture. L'art de la rupture. 8h32, des billets à vous offrir. Je commence avec le vendredi 21 août à 19h30 en la cathédrale de Sion. Concert d'ouverture du Sion Festival 2026. Il y aura l'audacieux sextuor vocal Slix, uni à Pavel Vernikov, Svetlana Vernikova et la Camerata Kizinau sous la direction de Valentin Ouryupin pour un double concerto pour violon de Bach. Un programme qui sera complété par des œuvres de Mendelssohn, tiens, encore lui, et Kantieli, figure majeure de la musique géorgienne. Vendredi 21 août, 19h30, cathédrale de Sion. Je continue avec le samedi 22 août pour un concert à Roche au musée suisse de l'orgue, 15h30 visite, 17h15 concert avec l'organiste Manon Devuldé pour le samedi 22 août à 15h30 et 17h15 à Roche.

ces billets vous intéressent, bien sûr, vous nous écrivez à musiquematin@rts.ch pour nous solliciter musiquematin@rts.ch.

Nous avons successivement entendu les quatrième et troisième mouvements de la première suite pour orchestre en fa majeur de la Water Music de Georg Friedrich Händel, Dmitri Sinkovski à la direction du Biroc Orchestra. Water Music, thème actuel, l'eau, et puis aussi une manière de se rafraîchir. Je rappelle que nous diffusons tantôt de la musique en lien avec l'eau, tantôt de la musique avant. Comme ça, on a les deux éléments du rafraîchissement. Mais ça, vous le savez déjà. Maintenant, on va commencer à sécher, si j'ose dire, avec ces Wassermusik, / Water Music, parce qu'au bout d'un moment, il n'y en a pas non plus 56 000. Alors, nous sommes à la recherche d'œuvres, pourquoi pas, plus locales, plus suisses, qui pourraient entrer dans cette catégorie-là, des œuvres. On peut penser par exemple aux années de pèlerinage de Franz Liszt avec l'évocation du lac de Wallenstadt, certes, mais après, où est-ce que ça va? Je pense pas très loin, mais enfin, pourquoi pas évoquer le lac de Neuchâtel, les innombrables lacs suisses alémaniques, et puis le Léman ou le lac de Joux. Alors pour le Léman, ça pourrait donner quelque chose comme une création, on pourrait imaginer la 1-2-4 triazole musique, pourquoi pas.

Le premier mouvement du Quatuor à cordes opus 64 numéro 2 en si mineur, œuvre plutôt sombre de Joseph Haydn, interprété par le Quatuor Mosaïque. Alors, pour succéder à cette obscurité, un peu de légèreté, à la fois viennoise, à la fois française et encore à la fois, oui, il y a trois fois, ibérique.

Musique tirée du Carmen de Georges Bizet, réécrit, arrangé par Edouard Strauss, le Benjamin de la dynastie Strauss, qui en fait de délicieux quadrilles, une œuvre ici interprétée par Maris Jansons avec les Wiener Philharmoniker à l'occasion du concert du Nouvel An 2012. Excellente cuvée.

Le vocaliste et saxophoniste espagnol Antonio Lizana, une voix du jazz espagnol contemporain dans Nos Quisiamos Así. Il dialoguait aussi avec le tromboniste Roberto Pacheco. C'est la fin de cette matinale. Merci beaucoup d'avoir passé un moment musical avec nous. Juste après le bulletin d'information, vous avez rendez-vous avec la petite compagnie de Juliette Granier. Passez toutes et tous une excellente journée et, comme tous les vendredis, un peu en avance, un très bon week-end.

0: Je vous ai dit que c'était Juliette Granier, n'est-ce pas? Oui, je... De peur de me répéter, je ne le dirai pas une seconde fois. Merci d'écouter RTS Espace 2. Voici les informations de 9h.
1: Dominique Chauffat.
2: Les principales moissons sont terminées par chez nous. Elles ont déjà pris fin pour la plupart avant la fin du mois de juillet, un record. La sécheresse et les nombreux épisodes de forte chaleur ont influencé le développement des cultures céréalières. Fouad Boukhari, le bilan est-il aussi catastrophique que redouté?
3: Les agriculteurs sont désormais fixés, l'année 2026 ne sera pas bonne, le rendement comme la qualité des céréales sont en dessous d'une année moyenne, mais la situation n'est pas pour autant catastrophique. Elle est plutôt contrastée, car la moisson a révélé de bonnes surprises selon les régions et le type de céréales, un bilan intermédiaire qui devrait être confirmé d'ici quelques jours par la fêtière Suisse Granum avant les résultats finaux en octobre. Le spectre d'une année de pertes record comme en 2024 avec un rendement en chute de 30% n'est donc plus d'actualité. L'inquiétude concerne plutôt les céréales fourragères dont les récoltes sont jugées par endroits dramatiques, mais aussi les cultures d'automne comme la betterave, la pomme de terre et le maïs. Plusieurs exploitations agricoles comme dans le Jura et le Jura bernois les considèrent déjà comme étant compromises cette année en raison du manque d'eau. Le stress hydrique et thermique intense subi cet été par les cultures rappelle ainsi que l'adaptation à grande échelle de l'agriculture suisse reste trop lente et insuffisante face à la vitesse du réchauffement climatique.
2: Et la vendange s'annonce la plus précoce jamais connue à Bordeaux. Les vignerons ont donné hier leur premier coup de sécateur, presque 15 jours plus tôt que l'année dernière. Le ministère public valaisan a rejeté la demande de l'Italie de se porter partie civile dans le cadre de la procédure pénale après l'incendie de Crans-Montana. L'État italien a justifié sa requête par un préjudice direct. Rome va faire recours contre cette décision valaisanne. Le Pentagone interdit la publication aux États-Unis d'un rapport potentiellement critique sur le F-35, officiellement pour préserver la sécurité opérationnelle de ces avions, mais cette décision pourrait également servir à cacher de nouveaux retards dans le programme. La Suisse doit se faire livrer ses premiers F-35 l'année prochaine. Le droit du sol, à nouveau dans le viseur de Donald Trump. La Cour suprême a eu beau annuler sa première tentative de restreindre ce droit. Le président américain revient à la charge et cette fois, il s'attaque à la pratique dite du tourisme de naissance, l'Umna Naki.
4: Donald Trump ne s'en cache pas. Il n'a toujours pas digéré le revers que lui a infligé la Cour suprême il y a un peu plus d'un mois en annulant son décret pour la suppression du droit du sol.
5: Je pensais qu'on allait gagner à la Cour suprême, mais on a eu une mauvaise décision. C'est injuste et notre pays en paie le prix. Nous allons donc y mettre fin différemment.
4: Le président a donc signé un nouveau décret visant à mettre fin au tourisme de naissance qui consiste pour des étrangères à venir accoucher aux États-Unis afin que leur enfant soit américain. Un phénomène très inquiétant, dit Stephen Miller, l'architecte de la politique anti-immigration de Donald Trump.
6: Les gens viennent ici en prétendant être des touristes. Ils disent vouloir aller à Disneyland alors qu'ils sont ici en réalité pour accoucher, pour que leur enfant soit américain et qu'il puisse bénéficier des avantages sociaux et tous les droits qui sont réservés aux Américains.
4: En réalité, ce phénomène reste très marginal selon les experts, mais pour Donald Trump, qui est empêtré dans une guerre impopulaire avec l'Iran, revenir à l'un de ses thèmes de prédilection, celui du droit du sol, s'est tenté de recentrer le débat sur un dossier auquel tient une grande partie de sa base électorale. Loubna Naki, RTS, New York.
2: L'Arabie Saoudite, la Turquie et le Pakistan vont sceller un accord de défense mutuelle. Les trois pays musulmans se réunissent aujourd'hui à Jeddah pour un sommet sur fond de guerre au Moyen-Orient, justement. Les trois pays sunnites, opposés à l'Iran chiite, sont médiateurs dans ce conflit qui oppose les États-Unis et Israël à l'Iran. Le bilan s'alourdit après une fusillade ce matin dans un établissement scolaire près de Bangkok. L'auteur des tirs a tué 8 personnes au total selon la police thaïlandaise. L'adolescent a d'abord tiré sur ses grands-parents. Il s'est ensuite rendu à son lycée où il a tué 6 autres personnes, 3 élèves et 3 enseignants. La Thaïlande affiche l'un des taux de possession d'armes les plus élevés de la région. Marlène Reusser est toujours en jaune à 3 jours de la fin du Tour de France Femmes. La Bernoise a défendu sa place de leader hier à 28 secondes de la vainqueur mauricienne Kim Lecour. Aujourd'hui, place à l'étape Rennes avec une arrivée au Mont Ventoux. Grégoire Perroux.
3: Il est là, le mythique Mont Ventoux, l'étape dont tout le monde parle depuis le début de ce Tour de France Femmes. Avec ses 16 km à près de 9% de pente moyenne, le Mont Ventoux pourrait bien couronner avec quelques jours d'avance la future vainqueur de cette grande boucle au féminin. Marlène Reusser va aborder cette ascension hors catégorie avec 12 secondes d'avance au général sur Demi Vollering. Pour Marlène Reusser, la mission est très simple, tenir et ne pas se faire lâcher par sa rivale néerlandaise. L'ancien cycliste et consultant RTS, Daniel Atienza.
1: Si elle passe les 3-4 premiers kilomètres, qu'elle résiste, qu'elle reste dans la roue avec ses qualités de rouleuse, elle ne se fera plus lâcher. À partir de Chalet-Reynard, il y a moins de pourcentage, à moins qu'elle craque totalement, ça sera fait. Donc c'est vraiment dans les premiers kilomètres du Ventoux où tout risque de se jouer.
3: Le maillot jaune de Marlène Reusser lui donnera-t-il des ailes? En tout cas, la Bernoise est en forme à 3 étapes de la fin de ce tour.
2: Cette étape du Mont Ventoux est à suivre dès 15h20 sur RTS2. Les excuses ne suffisent visiblement pas. L'Union européenne de football, l'UEFA, maintient sa menace de boycott des compétitions de la FIFA alors que Gianni Infantino est le seul candidat déclaré à sa réélection à la présidence prévue en mars. On jette encore un œil à la météo. Le temps reste encore et toujours ensoleillé. Des averses et des orages ne sont tout de même pas exclus. Dès cet après-midi, il fera jusqu'à 31 degrés aujourd'hui. Dès demain et pour les prochains jours, beau, très chaud. Dès mardi, au-delà des 33 degrés.
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10: Bonjour et bienvenue dans La Petite Compagnie. Nous avons reçu un très joli message de Blaise Augsburger que nous pouvons écouter tous ensemble. Il nous écrit, enfin il écrit à Catherine Buzer et en profite pour remercier l'équipe d'Espace 2. Et comme vous savez que je relais les messages que vous nous envoyez, le voici. En tant qu'auditeur fidèle d'Espace 2, je suis très heureux que les Suisses et Suissesses aient rejeté l'initiative des 200 francs. Mon vote doit beaucoup à vous et à vos fantastiques collègues. Anya Léveillé, Antonin Scherrer, Anne Gillot, Juliette Granier, Mitsou Carré, Sébastien Pache, Sérène Regard, Yves Bron, le digne successeur de l'immense Yvan Hichère, Delphine Torrance, Julian Six, pourquoi je dis Six ? Le pauvre, on écorche tout le temps son nom. Julian Sykes, bien sûr, Marin Piguet, Benoît Perrier, Sidney Fierro, Vincent Zanetti, Ivor Malherbe, je pense aussi à Paul-André Demierre, et à celles et ceux qui travaillent dans l'ombre, qu'ils soient tous remerciés. Merci à vous, Blaise Augsburger. J'ai aussi souhaité lire ce message pour rendre hommage à tous nos collègues et aussi bien faire comprendre que pour un tout petit résultat de quelques secondes à la radio de quelqu'un qui vous parle à l'oreille ou qui s'égosille au micro, eh bien, il y a toute une équipe qui serait bien long de décrire en entier, mais nécessaire à ce résultat. Bienvenue dans La Petite Compagnie.

L'OSR et Kazuki Yamada à leur direction en 2013 à Genf Victoria Hall. C'était donc le carillon de l'Arlésienne de Bizet. On continue avec un compositeur presque français. Il était polonais, mais il a beaucoup vécu en France, Frédéric Chopin. Et sa musique, d'ailleurs, a beaucoup influencé les compositeurs français qui viennent après lui. Je pense notamment à Debussy. Et dans ses études pour piano, il réussit un tour de force d'intelligence. Les études, vous le savez peut-être, ce sont des morceaux destinés à faire travailler la technique chez les instrumentistes. Alors chaque instrumentiste verra dans les études des points particulièrement difficiles de la gestuelle ou du souffle, etc., que l'on traverse quand on doit jouer des morceaux normaux qui sont pas des études. Et les études se concentrent un petit peu sur ces points-là. Et Chopin arrive donc à la fois à faire travailler les pianistes sur ces points particuliers, c'est-à-dire, eh bien, je sais pas, l'articulation des doigts, l'écartement des mains, le mouvement latéral des mains, des coudes et des poignets, les muscles du dos, la souplesse et la disponibilité des épaules, la rapidité du travail du pied sur les pédales, qui a des petits mouvements vifs et pointus. Et en même temps, il trouve une beauté musicale dans les mélodies de ses études. Alors on va écouter combien ? Trois études avec Beatrice Rana au piano que vous avez plébiscité dans les variations Goldberg. On écoute l'étude 4, 5, 6 de l'opus 25, donc trois tonalités, la mineur, mi mineur, sol dièse mineur, la dernière s'appelle les tierces. C'est très beau, on dirait un trait de météore dans la nuit.

Réussir à transcender par la beauté la difficulté technique volontairement écrite. Ce sont les études de Chopin ici, la quatrième, la cinquième et la sixième des études de l'opus 25. On écoutait la fabuleuse Beatrice Rana au piano qu'il a enregistrée pour Wagner en 2021. Voici trois petites danses, Tarantella, Menuetto et Finale. Ça fait partie de la suite italienne de Stravinsky. On écoute Peter Whispley au violoncelle.

L'écriture de Stravinsky dans la suite italienne avec Peter Whisley au violoncelle et le musicolegium de Winterthur. Petit focus sur Léa Desandré, mezzo-soprano française, dont je vous raconte un petit peu la vie grâce au travail de Guillaume Thion sur Libé, un interview de 2017, qui nous raconte que tout a commencé pour Léa Desandré avec Nathalie Dessay, la grande soprano colorato française, et un sujet télévisé sur son CD Le miracle d'une voix. Léa Desandré avait 12 ans et en reconnaissant son destin dans cette voix, elle commence à être complètement passionnée par le chant. Elle dit qu'elle était super fan de Dessay, qui chantait, qui jouait aussi, donc qui actait théâtralement sur scène aussi extrêmement bien. C'était la passion absolue. La petite Léa la suit partout. Les places d'opéra sont bon marché à son âge. Elle passe donc de Bastille au Théâtre des Champs-Élysées ou à Garnier. Ses parents n'écoutent pas de classique. Et sa maman l'accompagne au spectacle ou l'attend dans la voiture pour assouvir la passion de Léa. Donc, elle renonce peu à peu aux cours de danse. Elle privilégie la chorale. Elle commence des petits rôles. Et elle profite pour faire l'éloge des grandes institutions comme les Champs-Élysées ou Bastille. Elle se rend dans les loges des stars qui la subjuguent et sa sincérité d'ado chanteuse qui a un grand sourire séduit. Certaines divas l'adoptent, lui donnent des conseils. Donc après, elle passe son bac dans les, vous savez, ces horaires aménagés qu'on rencontre en France où on va au lycée ou au collège le matin et on travaille l'après-midi, la musique, le conservatoire ou la danse. Et elle n'aime pas ce conservatoire. Donc, elle préférait avoir des coachs. Elle ne voulait pas de ces cours-là. Et elle se fait mentoriser, pourrait-on dire, par des femmes comme Nathalie Dessay, Véronique Jans, Vivica Génaud, Emmanuel Haïm, et aussi sa prof de musique au collège, une certaine Madame Dozat. Donc, la jeune ado Léa Desandré postule sans espoir au programme Erasmus, ce programme qui favorise des études à l'étranger pendant un semestre ou deux semestres, des échanges entre pays. Et cette année, Léa se rend à Venise. Là, elle suit des cours avec Sara Mingardo et elle étudie les maîtres de chant vénitiens du XVIIIe siècle. Et Sara Mingardo l'accueillait chez elle. Elle disait « On va lire les partitions et on va bien finir par trouver qui tu es ». Mais oui, parce que c'est une grande question pour les vocalistes. De quelle voix, à quelle voix doit-on rendre service? Quelle voix nous habite? Même si on est une voix d'homme, une voix de femme, eh bien, il y a plutôt dans les aigus, plutôt dans les graves, plutôt dans les médiums. Est-ce qu'on a une voix cuivrée, une voix légère, une voix agile, une voix de grand opéra verdien, une voix peut-être plus pour Wagner, une voix pour plutôt le lead ou la mélodie française? Ça n'est pas forcément de notre choix, c'est on est avec une voix ou avec une autre. Et puis ensuite, eh bien, elle arrive à travailler avec William Christie, qui lui apprend les longues tournées, par exemple 100 heures de voyage en 12 jours du côté de l'Océanie. Elle découvre aussi la perfection du chant baroque, les mystères de la musique ancienne. Elle apprend des trucs du métier.

comme par exemple porter des masques de protection silicone pour ne pas s'abîmer les cordes vocales à l'air climatisé des avions. Et ça, je peux vous en parler, parce qu'alors ici, on a un air tellement sec qu'on est tous en train de tousser et de boire tout le temps dans cette nouvelle radio. C'est le propre des airs climatisés. Voilà, et donc ensuite, elle aura plutôt des mentors masculins, Bill Christie, Raphaël Pichon, qu'elle rencontre à Royaumont, entre autres. Eh bien, moi, je vous propose qu'on écoute Purcell avec elle, et puis son partenaire de vie, Thomas Dunford, aux luttes dans une petite gaillarde. Et ensuite, Auprès du feu, on fait l'amour, et c'est une chanson du français Charpentier.

Voilà un bel aperçu de la voix de Léa Desandré. Alors nous écoutions De peur seule, un extrait de Didon et Aîné avec l'ensemble Jupiter et Thomas Dunford au luth. Ensuite nous avions justement Thomas Dunford au luth seul dans La Gaillarde de la Grenouille, The Frog Galliard pour luth, qui est donc de la main de John Dowland, et ensuite de Marc-Antoine Charpentier, français, Auprès du feu, on fait l'amour, à retrouver dans l'album bien nommé Idylle, qui réunit Léa Desandré et Thomas Dunford. Voici maintenant Prokofiev avec l'ouverture sur des thèmes hébraïques, version piano et orchestre. On retrouve Simon Trepsky, que j'ai sûrement dévalué en écorchant son prénom, et le Royal Liverpool, enfin son nom de famille, pardon, le Royal Liverpool Philharmonic Orchestra pour cette ouverture sur des thèmes hébraïques.

L'ouverture sur des thèmes hébraïques, musique de Prokofiev, on retrouvait Shimon Trepsky avec le Royal Liverpool Philharmonic sous la direction de Vassili Petrenko. Et j'aimerais que l'on passe ces dernières minutes de la première heure de la Petite Compagnie avec un trio génial. Benjamin Grosvenor est au piano. Sheku Kainé-Mason, qui est anglais, britannique, tout comme Benjamin Grosvenor au violoncelle, Nicolas Benedetti au violon, et nous avons Gerard Finlay, voix. Ce sont deux airs que Beethoven a écrits, mais qu'il a repris des airs traditionnels britanniques. Voici Sunset, donc le coucher de soleil, comme à Biarritz pour les surfeurs, et ensuite London Derry Hair.

0: tiré des 25 chansons écossaises de Ludwig van Beethoven. On écoutait ici une version par Nicolas Benedetti, Checo Kennemason et Benjamin Grosvenor dans un album Ludwig van Beethoven paru chez Decca Music Group. Auparavant, la voix de Gérard Finlay. Il est 10h, les infos.
1: Sandra Viscardi.
2: Une fusillade ce matin dans un lycée près de Bangkok a fait 8 morts. Tout a commencé chez les grands-parents du tireur. Ils ont été abattus avec un pistolet appartenant au grand-père. Puis l'adolescent s'est rendu dans son lycée où il a tué 3 élèves et 3 professeurs. Le tireur est décédé. On ne sait pas encore s'il s'est donné la mort ou si ce sont les forces de l'ordre qui l'ont abattu. 15 autres élèves ont été blessés en tentant de fuir. Un incendie s'est déclaré ce matin dans un centre logistique du géant russe de l'e-commerce Walbury's à Ekaterinbourg dans l'Oural, après une nouvelle attaque contre des entrepôts de cette compagnie dans le viseur des drones ukrainiens depuis mi-juillet. Au total, plus de 20 dépôts du groupe russe ont été touchés. Le Sri Lanka ajoute près de 100 sites de paris en ligne supplémentaires à la liste des portails interdits dans le cadre d'un coup de filet contre les jeux d'argent non autorisés. Les jeux d'argent en ligne sont légaux au Sri Lanka, mais les opérateurs doivent s'enregistrer auprès des autorités et s'acquitter de frais de licence auprès du gouvernement. Et les sites bannis n'avaient justement pas de licence. Plutôt frileux, les consommateurs suisses en juillet, selon les modélisations du secrétariat à l'économie. L'indice a reculé, 2 points de moins qu'un an plus tôt à la même période. C'est qu'ils sont frileux quant à leur situation financière et ils freinent donc des cas de fer quand il s'agit de dépenser, surtout pour de gros montants. Le premier assureur européen, Allianz, annonce un bénéfice d'exploitation record de 4,6 milliards de francs sur le deuxième trimestre, en hausse de 10,6% sur un an. C'est supérieur aux attentes des analystes. Cet indicateur clé de la rentabilité a été porté par de faibles coûts liés aux catastrophes naturelles et de bonnes performances dans l'ensemble des activités. La majorité des migrants qui ont débarqué fin juillet à Ceuta, l'une des enclaves espagnoles en Afrique du Nord, sont rentrés au Maroc. Mais les mineurs non accompagnés sont restés à Ceuta et ils risquent d'être victimes d'exploitation, de trafic et de maltraitance, selon plusieurs associations. Les centres d'accueil de l'enclave sont pleins à craquer. Les enfants arrivés il y a peu dorment donc dans la rue. L'association Save the Children a appelé à des efforts urgents pour localiser et enregistrer tous ces mineurs. Il avertit que les filles font en particulier l'objet de risques accrus de violence, de trafic et d'exploitation. Au tournoi de tennis de Toronto, Victoria Golubic n'a rien pu faire face à Iga Świątek. La Polonaise n'a mis que 66 minutes pour écraser la Zurichoise 6-2, 6-1 et obtenir le droit de croiser la raquette pour une place en quart de finale avec l'Ukrainienne Marta Kociuszko. Et puis les pompiers de Lucerne en ont marre des fausses alarmes sur le Cap-Palais Bruquet, ce pont qui attire tant les touristes dans la ville. Il faut dire que les détecteurs d'incendie installés après le sinistre de 1993 n'arrêtent pas de se déclencher à cause d'une petite araignée. Elle se faufile dans le boîtier, elle y tisse sa toile et ça lance bien sûr les alarmes. Alors pour s'assurer que c'est bien ça, la ville va ouvrir les boîtiers qui ont sonné et si ce sont bien les araignées les coupables, eh bien elle cherchera des solutions pour l'an prochain. Soleil partout ce matin, puis des cumulus vont bourgeonner sur les crêtes des Alpes et des Préalpes. Il y aura des orages ce soir, surtout en Haut-Valais. 31 degrés et de la bise sur le plateau. Il fera 32 demain, mais sans orage. Elle fera beaucoup plus gris dimanche, avec notamment des averses ou des orages partout l'après-midi.
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0: Et si nous écoutions une suite pour violoncelle de Bach, non pas au violoncelle, mais à la viole de gambe. La voici, Paolo Pandolfo joue le prélude de la troisième.

Bach à la viole de gambe avec Paolo Pandolfo dans un enregistrement des 6 suites qu'il a proposé au label Glossa. C'est maintenant 3 mouvements de la 39e symphonie de Mozart qu'on va écouter avec l'ensemble Anima Eterna sous la direction de Jos van Immersel. Deux choses. Peut-être que le son vous paraîtra un petit peu plus opaque, un peu plus sombre. Oui, parce qu'il ne joue pas dans les accords que les orchestres qui jouent de la musique moderne choisissent, mais dans un accord avec une note de référence, un « la » un peu plus bas, ce qui donne cette tonalité plus de pénombre aux instruments. C'est toute l'histoire de l'évolution du jeu des instruments. Plus le temps passe, plus on a tendance à accorder les instruments plus haut. Mais quand on joue de la musique dite historiquement informée, par exemple la musique baroque, la musique de la Renaissance, on choisit une note de référence en accordant son instrument un petit peu plus bas, ce qui donne à la tonalité générale quelque chose de moins brillant au son. Plus on est dans les graves, plus l'instrument est accordé avec moins de tension. C'est mal dit. Moins il y a de tension dans l'instrument, plus le son perd un petit peu de sa brillance. Ça, c'est une des premières choses. La deuxième, c'est que c'est une symphonie qui a été remarquée pour sa force mûrie, une forme d'héroïsme, non pas au sens d'une conquête à l'issue d'un combat, mais qui se marierait parfaitement avec une douceur répandue à profusion. Ce sont les mots d'un certain Hoccart. Et un autre commentateur, Hermann Halbert, parle d'une symphonie romantique. Pourquoi ? On n'est pas du tout dans le romantisme. Le romantisme, c'est le siècle d'après. Eh bien, parce qu'il y a de brusques changements d'humeur dans l'Andante, c'est le morceau que vous allez écouter en premier. Et puis, pour la sentimentalité du dernier Allegro, donc le dernier mouvement rapide. Voici donc la 39e de Mozart.

39e symphonie de Mozart dans les trois derniers mouvements avec l'anima eterna sous la direction de Jos van Immersel. Eh bien, nous allons écouter un extrait de Mamsel Angot, un opéra et ballet de Charles Lecoq. C'est un peu son œuvre la plus connue, avec l'Orchestre National Philharmonique de Londres, Richard Boninger à leur direction. Mademoiselle Angot, c'est une occasion de se plonger dans une page d'histoire et de redécouvrir un métier aujourd'hui complètement oublié. Pourquoi ? Parce que l'action met en scène une certaine Clairette Angot, qui est élevée par les forts et les dames de la halle. Et c'est là que c'est intéressant. Que sont les forts de la halle? On parle des halles de Paris, qui étaient une énorme organisation, puisqu'en fait, les halles de Paris étaient le marché central qui nourrissait tout Paris. Il y avait d'ailleurs d'immenses jardins autour de la capitale française, des maraîchers qui ont même édité de grands traités de maraîchage qui servent encore aujourd'hui à ceux qui veulent s'occuper de leurs jardins, qui ont toujours de précieux conseils. Les halles de Paris sont d'ailleurs décrites dans le ventre de Paris, œuvre d'Émile Zola. Et alors ces forts des halles, eh bien en fait c'était les manutentionnaires qui transportaient les marchandises de l'extérieur vers l'intérieur des pavillons, qui avaient une tenue de travail caractéristique. Ils avaient notamment un chapeau qu'on appelait le coltin. De là vient peut-être, me suis-je dit, le verbe se coltiner. Puisqu'en fait ce coltin était un chapeau à cuir jaune, qu'on remarquait de loin, à très large bord retourné vers le haut, un petit peu comme les tricornes, vous savez. Et à l'intérieur, il y avait une calotte de plomb, ce qui permettait de supporter les charges extrêmement lourdes et qui protégeait éventuellement de la pluie aussi le porteur. Alors il y avait une règle pour remplir les conditions pour rentrer comme fort aux Halles de Paris. Il fallait réussir l'épreuve de porter sur 60 mètres une charge de 200 kilos composée des pavés des rues de Paris. Bon, il fallait aussi avoir un certificat d'études, mesurer au moins un.

Et c'est donc la musique de Mamselle Angot, une opérette de Charles Lecoq avec l'Orchestre de Londres. Un peu plus intime, peut-être un peu plus beau. Voici la musique de Tchaïkovski dans Les Saisons, avec Xiaoliu Jiu Bruce, qui joue la barcarolle. On est là dans la musique qui évoque le mois de juin.

Oui, ça fait toujours un peu étrange de se dire que Tchaïkovski évoquait le mois de juin, qui est peut-être pour nous plutôt celui de la féerie, de la chaleur, de l'éclosion de toute chose dans la nature, et qu'il y mette autant de mélancolie. Mais peut-être que le mois de juin, dans la Grande Russie, se vit différemment, allez savoir. En tout cas, il y a un peu cette tristesse langoureuse dans la barcarolle, dite juin, dans le cycle des saisons de Tchaïkovski, qu'on écoutait ici avec Bruce Liu. Entre parenthèses, est-il écrit Xiao Yu ? Peut-être que c'est son autre prénom. Voilà. Rare, mais pas inconnu. Non, c'est pas inconnu, c'est absent, voilà, que je cherchais. De notre programmation, Franck Martin, le compositeur genevois. Ici, choix de Mitsukare, que je découvre avec vous, le concerto pour violoncelle et orchestre, dans le Vivace Selvaggio ed aspro, ce qui veut dire plus ou moins sauvage et âpre, sauvage et accidenté. Qui s'occupe de franchir ces degrés inégaux? Eh bien, Christian Poltera au violoncelle, avec le Malmö Symphony Orchestra sous la direction de Tuomas Ollila Hanikainen.

Vivace selvaggio et aspro, le troisième mouvement du concerto pour violoncelle de Franck Martin avec Christian Poltera au violoncelle et l'orchestre de Malmö en Suède. Et si nous écoutions Lily Boulanger, une de ces dames qui ont laissé leur empreinte dans l'histoire de la musique, ici un nocturne où nous aurons au violon Janine Janssen, je pense que c'est Janine Janssen, et Itamar Golan au piano.

Tout en grâce féminine, l'écriture de Lily Boulanger avec ici Janine Janssen et Itamar Golan au piano. C'est un décor tout à fait nouveau qui nous accueille pour ces dernières minutes de la deuxième heure de La Petite Compagnie. Un air traditionnel, ça s'appelle Mouascha, les bras d'une gazelle avec l'ensemble Aromates, dont je vous cite quelques instruments, méli-mélo, je vous les jette en touffe, darabouké, contrebasse, colachon, grelot, viol de gambe, castagnette, épinette, le nez, le psalterion, le duf, l'alto, la flûte, entre autres. Il s'agit de l'album Jardin de Myrte, mélodies andalouses du Moyen-Orient, avec l'ensemble Aromates, à la suite de quoi nous écouterons Yamera Divanapan Hai de Sushila Raman.

0: Sheila Rahman dans le titre Ye Mera d'Ivan Apanhai et auparavant l'ensemble Aromate dans le titre Les bras d'une gazelle. C'est à l'écoute de la petite compagnie sur RTS Espace 2 que vous passez votre temps, que j'espère fort bon. 3 minutes d'infos qui j'espère ne vous feront pas trop mal. 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
1: Sandra Viscardi.
2: Valérie Ditli contre-attaque plus de 3 mois après la publication du rapport Mellan qui lui reprochait d'avoir signé un accord confidentiel pour mettre fin à un litige. La ministre vaudoise estime que son droit à être entendu n'a pas été respecté. Ce sont les conclusions de l'avis de droit demandé par la conseillère d'État vaudoise centriste. Le canton d'Argovie, à nouveau secoué par une affaire présumée d'agression sexuelle. Quelques semaines après l'affaire de l'ancien politicien UDC Patrick F., un nouveau dossier est révélé. Un homme est soupçonné d'avoir drogué au moins 4 femmes au GHB entre 2017 et 2022, 2 mineurs parmi les victimes. Il les aurait ensuite agressées sexuellement et filmées. L'affaire n'est rendue publique que maintenant car le suspect a contesté la prolongation de sa détention provisoire devant la Cour suprême du canton d'Argovie. Aucun jugement n'a été rendu. La présomption d'innocence s'applique toujours. Près de Bangkok, en Thaïlande, 8 personnes ont été abattues par un adolescent de 15 et 15 autres ont été blessées en tentant de fuir ses tirs dans un lycée. Le tireur a commencé son mortel rodéo chez ses grands-parents qu'il a abattu avec le pistolet du grand-père. Dans son lycée, ce sont 3 élèves et 3 professeurs qui ont perdu la vie. Le forcené d'une 15aine d'années est mort. On ne sait pas s'il a retourné son arme contre lui ou s'il a été abattu par la police. Des frappes de Houthis soutenues par l'Iran ont blessé 11 civils hier soir dans le sud de l'Arabie Saoudite. Il s'agit du bilan le plus lourd dans une attaque de ces rebelles yéménites contre le royaume depuis des années. Les attaques ont eu lieu dans la région de Najd, frontière du Yémen. Les Houthis ont aussi fait 58 morts chez les soldats yéménites lorsqu'ils ont visé un camp militaire de la province de Marib dans le centre du pays et d'autres dans la province d'Adramout près de la frontière avec l'Arabie Saoudite. Le Sri Lanka a déployé ce matin des troupes dans sa principale prison de haute sécurité à Colombo et de 2 autres établissements pénitentiaires après des tentatives d'évasion qui ont fait 3 morts et 23 blessés parmi les détenus. Ces dernières semaines, 10 gardiens et 23 détenus ont été tués lors de 2 émeutes distinctes dans 2 autres prisons situées dans la banlieue de Colombo. Les événements seraient liés à la surpopulation carcérale. La justice grecque a placé en détention provisoire le maire d'une ville de la région de l'ouest d'Athènes. Il est accusé d'être responsable de l'incendie de forêt qui a détruit plus d'une dizaine de milliers d'hectares la semaine dernière. C'est qu'il est propriétaire d'une société d'installation électrique liée à un parc éolien dans la région touchée. Et c'est justement une étincelle dans ces installations qui aurait bouté le feu à la végétation. La justice a aussi placé en détention provisoire un entrepreneur mis en cause dans cet incendie. Alors que débute aujourd'hui à Seignelay-Légier le 121e marché concours, la Fédération suisse du cheval Franche-Montagne s'inquiète de l'avenir de l'unique race chevaline indigène. Elle craint un désengagement progressif de la Confédération envers l'ensemble de la filière équine, mais particulièrement envers le cheval Franche-Montagne. Les primes d'élevage ont été supprimées, la recherche équine a été biffée au haras national. La Fédération demande donc aux élus fédéraux et cantonaux de relayer ses préoccupations à Berne. 31 degrés et des orages qui ne sont pas exclus dans les Alpes ce soir, surtout du côté du Haut-Valais. 32 degrés demain sous un soleil plus présent partout et avec des cumulus inoffensifs sur les crêtes. De la pluie dimanche après-midi avec 31 degrés.
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0: Aujourd'hui, le CD que l'on va explorer dans quelques-unes de ses plages, de la première à la neuvième, c'est l'album Schubertiade, présenté par Juliane Prégardien, chanteur et ses amis musiciens qui essaient de recréer une atmosphère semblable à celle que pouvait trouver Schubert dans les salons viennois. Et pour ça, ils ont combiné des extraits musicaux et littéraires qui accompagne un ensemble insolite qui rassemble une flûte, le baryton et la guitare. Philippe Pierlot, Marc Antaille, Xavier Diaz-Lator sont donc ceux qui accompagnent Julian Prégardien et qui sont membres du Richard Carconsort, du Concert des Nations, des Arts Florissants, et qui donc entourent ce jeune chanteur qui est très sollicité dans la scène actuelle. Vous entendrez sa belle voix également nous dire des poèmes, puisqu'ils font alterner les chefs-d'œuvre de Schubert, par exemple La Rose Sauvage ou Le Chant du Cygne, avec des danses, des courtes pièces instrumentales et des poèmes du temps de Schubert. Voici d'ailleurs la toute première plage qui ouvre avec un poème dans un très bel allemand.
4: Die Szene ist ein Bild, eine Zeichnung gewesen. Nun nicht mehr. Es brauchte lang, bis sich die mit feinem Stift gezogenen Figuren zu bewegen begannen. Die kleine Gestalt erscheint. Das gezeichnete Licht verhilft ihr zu einem unverzerrten Schatten. Er sagt: Nehmen Sie doch dort unter der Linde Platz und warten Sie, bis die Herrschaften ihre Unterhaltung unterbrechen. Seien Sie, ich bitte Sie, so höflich, niemandem ins Wort zu fallen. Er spielt, jetzt sehr entfernt. Beunruhigt und verwirrt wende ich mich an Herrn von Spaun, der den Spazierstock vor sich quer über den Gartentisch gelegt hat als eine deutliche Abgrenzung. Verzeihen Sie, fällt es Ihnen auch so schwer wie mir zu entscheiden, ob wir uns im Freien oder in einem Salon befinden? Wieso? Herr von Spaun mustert mich verdutzt, schaut dann ins Bild hinein und hört Schubert zu, den ich nun wieder nicht höre. Ich blicke zu ihm hin. Er greift sich ans Herz.

La délicatesse, la pureté de la guitare dans ses adaptations de Lieder de Schubert proposées par Prégardien, ce ténor, Julian Prégardien, qui nous propose une ambiance un peu à la salon de Schubert, aux côtés des musiciens comme Marc Antaille, Philippe Pierlot et Xavier Diaz-Latorre. Nous écoutions des textes parlés de Peter Hartling et puis le plus récent, celui de Michael Stegemann. Et puis quelques-uns des leads de Schubert comme Ich komme von gebirge her ou Klage an das Volk. Nous avions aussi Edison früh aufersteht, Da droben auf jenem Berge, ou Ja ein Knabe in Roslenstein. Et nous terminions avec Der Tufon der Himmel bist. Et nous n'avons écouté qu'une partie de cet album qui me semblait très beau et très agréable à écouter. C'est donc une parution 2015, Mirios Classics, et qui s'appelle Schubertiade, avec la mise en valeur du ténor Julian Prégardien. On va écouter maintenant la première symphonie de Borodine dans son Scherzo Prestissimo, c'est un deuxième mouvement.

La virtuosité d'écriture d'Alexander Porfirievitch Borodine. C'était la première symphonie que l'on écoutait dans le scherzo de ce mouvement allant. Ça faisait du bien un peu, cette vivacité. Tchaïkovski est là pour nous calmer un peu avec sa méditation en ré majeur qu'on écoute là au piano.

méditation quand même, c'était pas très Deepak Chopra. Hein. On était là dans une méditation exultante, un peu enflammée. Cela fait partie des 18 morceaux pour piano que Piotr Ilitch Tchaïkovski a signé. On écoutait ici la version de Barry Douglas. Et puis voilà, cette belle reprise des airs auvergnats par Canteloube avec Véronique Gens, l'orchestre de Pas-de-Calais et Jean-Claude Casazzu. Bailero, peut-être un des morceaux qui évoque le plus la fraîcheur de la nature, le matin éventuellement, en tout cas l'expansion de l'être à l'intérieur, un grand paysage intérieur, une liberté folle et en même temps une grande douceur, c'est magnifique. Écoutez.

Bailero, un des titres peut-être les plus connus de ces chants d'Auvergne, recueillis et magnifiés par Joseph Canteloube, compositeur d'origine auvergnate. On écoute ici la version de Véronique Jans et l'orchestre des Pas-de-Calais. Bailero peut-être le plus connu, mais on ne peut pas dire le plus haut parce qu'il y en a beaucoup d'autres aussi beaux. Et en plus, le cycle est long. Si vous aimez cette musique, penchez-vous sur cette suite de chants auvergnats. Rares sont ceux qu'on n'a pas envie de retenir et de réécouter. Pour les guitaristes qui adorent Chopin, ben sachez qu'il y a des nocturnes de Chopin qui ont été transcrits pour la guitare. Exemple en est de ce nocturne numéro 2, joué par Michael Trötzter, qui est un guitariste classique allemand et qui a étudié non seulement à Francfort et à Würzburg, mais aussi à Bâle, et qui a remporté le prix Echo classique du musicien de l'année avec un de ses premiers albums solo, El Decameron Negro. Le voici donc dans Chopin.

C'est chou, Michael Truster s'est autorisé de sortir un peu des marges en faisant une forme de cadence guitarielle ou guitaristique, un peu une espagnolade, dans la fin de ce nocturne de Frédéric Chopin. Ce n'est pas écrit ainsi, puisque c'est écrit pour les pianistes, les toutes petites notes là qui frisaient un peu, et lui il l'a réécrit pour la guitare, mais il y avait un côté un peu flamenco. Après donc ce deuxième nocturne de Chopin par Michael Truster, voici Atini al Naya Wagani, qui est composé par un certain Hankash et que l'on écoute dans la voix de Fatma Saïd.

Fatma Saïd, soprano égyptienne, dans un titre signé en cash à Tania Naya Ouagani et long fini. Dans le calme, c'est le titre du morceau avec Avishai Cohen.

0: Un rythme chaloupé, on appelle ça une émiole pour ceux qui aiment bien les termes techniques. Calme, c'est David Shai-Cohen avec Nitai Hershkovitz au piano. La fin de la petite compagnie, c'est maintenant. Il est midi, voici les infos.
1: Sandra Viscardi.
2: C'est une contre-offensive de la ministre Valérie Dietli. La conseillère d'État vaudoise a présenté ce matin un avis de droit indiquant de graves lacunes dans la procédure qui a mené à la publication du rapport Mélan. Ce fameux rapport qui confirmait un accord secret passé impliquant de l'argent public en l'échange d'un retrait de plainte à l'encontre de Valérie Dietli. Dianelis Ramsauer, qu'est-ce qu'on doit comprendre de cet avis de droit ?
3: Valérie Dietli ne remet pas ici en cause le fond du rapport Mélan, mais l'avis de droit indépendant qu'elle a elle-même commandé et payé de sa poche indique qu'elle aurait dû être entendue plus largement par l'expert Jean-François Mélan avant la publication du rapport. Le fait de ne pas l'avoir été constitue une atteinte à sa dignité humaine, selon le document. Elle affirme qu'il s'agit d'une grave lacune démocratique, aussi au regard des conséquences que ce rapport a eu sur elle. Perte de confiance du gouvernement, appel à démission par une partie du Parlement et enfin ouverture d'une procédure pénale à son encontre. Valérie Dietli demande de dépublier le rapport jugé désormais invalide.
2: Et le reste du gouvernement, comment réagit-il ?
3: Il réaffirme, analyse juridique interne à l'appui, Valérie Dietli a bel et bien pu s'exprimer à différentes étapes de l'établissement du rapport. Le Conseil d'État ne donnera donc pas suite aux demandes de leurs collègues, en particulier celle de dépublier le rapport. Alors voilà, après la crise institutionnelle qui avait déjà cours au sein du gouvernement, on passe désormais à une bataille juridique ouverte à la tête de l'État de Vaud.
2: Merci Dianelis Ramsauer. Le canton d'Argovie est de nouveau secoué par une affaire présumée d'agression sexuelle. Quelques semaines après l'affaire de l'ancien politicien UDC Patrick F., un nouveau dossier est révélé. Un homme est soupçonné d'avoir drogué au moins 4 femmes au GHB entre 2017 et 2022. 2 mineurs parmi les victimes. Il les aurait ensuite agressées sexuellement et filmées. L'affaire n'est rendue publique que maintenant parce que le suspect a contesté la prolongation de sa détention provisoire devant la Cour suprême du canton d'Argovie. Aucun jugement n'a encore été rendu. La présomption d'innocence s'applique. Les montagnes du Jura sont particulièrement touchées par la sécheresse. Par rapport aux moyennes de saison, les précipitations ont chuté 60 à 80% de pluie en moins ces derniers mois, avec un impact sur l'agriculture. Et c'est au milieu des champs secs du Jura balois que l'Office fédéral de l'agriculture a détaillé les mesures pour y faire face. Bonjour Phileas Sautier.
4: Bonjour.
2: Vous êtes sur place. Qu'est-ce que la Confédération peut faire pour aider le monde paysan ?
4: Ce sont surtout des soutiens financiers, en fait, des soutiens déjà annoncés et répétés aujourd'hui par Christian Hofer, le directeur de l'Office fédéral de l'agriculture. Ces soutiens, c'est subventionner une partie des assurances contre la sécheresse, c'est verser des paiements directs, même si les exploitants n'arrivent pas à remplir toutes les conditions à cause de la sécheresse, justement. Ces soutiens, c'est encore baisser les taxes à l'importation sur le maïs pour nourrir les animaux, les supprimer même pour le fourrage. Mais voilà, les vendeurs de fourrage ne décrochent plus leur téléphone, nous détaille la famille Zumbrun qui exploite le domaine sur lequel je suis ici à Wittensburg. Ici, l'herbe et le maïs poussent difficilement, les champs jaunis pèsent sur le moral et sur les finances de cette famille. Une solution mise en avant par la Confédération est romande, un projet de réseau qui puise dans le lac de Neuchâtel pour irriguer les champs de la Broye. C'est une des pistes envisagées pour faire face aux sécheresses du futur.
2: Phileas Sautier en direct de Wittensburg. On peut priver d'armes un soldat qui a été évalué comme représentant un risque pour la sécurité. Le tribunal administratif fédéral vient de le confirmer suite à un recours d'un soldat qui n'avait pas reçu d'armes personnelles parce qu'il était, lorsqu'il était mineur, il avait commis des voies de fait et proféré des menaces. Et puis dans une autre affaire, la Cour a refusé d'étendre à d'autres matières l'autorisation délivrée à un candidat à la maturité souffrant de dysphasie d'utiliser donc un ordinateur pour ses examens de français et de langue étrangère. Près de Bangkok, en Thaïlande, 8 personnes ont été abattues par un adolescent. 23 autres ont été blessées en tentant de fuir ses tirs dans un lycée. Le tireur a commencé son mortel rodéo chez ses grands-parents qu'il a abattus avec le pistolet du grand-père. Dans son lycée, ce sont 3 élèves et 3 professeurs qui ont perdu la vie. Le forcené de 14 ans est mort. Il se serait suicidé. Les déboires judiciaires s'accumulent pour Meta, le groupe qui détient Facebook, Instagram et WhatsApp notamment. Un juge du Nouveau-Mexique a ordonné hier soir au groupe de financer un fonds de réparation à hauteur de 460 millions de francs pour venir en aide aux mineurs victimes des réseaux sociaux, des réseaux jugés responsables d'un trouble à l'ordre public, selon les termes de la décision, Sylvie Belzer.
5: Oui, c'est une succession de désaveux pour Meta devant les tribunaux. Le groupe avait déjà été condamné en mars dernier par un tribunal de Santa Fe pour mise en danger des utilisateurs mineurs de ces plateformes. C'était alors une première condamnation majeure. 375 millions de dollars lui avaient été infligés à ce titre. Meta a fait recours, mais le précédent a son importance. Désormais, c'est une nouvelle pénalité qui vient alourdir les charges contre ce géant du web. Elle doit servir à financer des programmes de santé mentale et de prévention pour les jeunes. Des mesures inédites sont assorties à cette décision. Limitation du temps de consultation, par exemple, ou suppression de certaines notifications la nuit, mais elle reste gelée le temps que la procédure d'appel se termine, puisque là également, Meta conteste le jugement.
2: Et Sylvie Belzer de notre rubrique économique. Marlène Reusser en jaune pour attaquer le Mont Ventoux, point d'orgue de la 7e étape du Tour de France cycliste femme aujourd'hui. La Bernoise compte 12 secondes d'avance sur la néerlandaise Demi Vollering. C'est donc à suivre en direct sur RTS2 dès 15h20. Des orages ne sont pas exclus en Haut-Valais ce soir, voire aussi dans les Alpes. 31 degrés, un brin de bille sur le plateau. 32 demain avec du soleil partout. Soleil aussi dimanche matin, puis de plus en plus de nuages et des averses ou orages possibles dans toutes les régions.
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8: Dernière émission de la semaine consacrée à Jacqueline Dupré, une immense violoncelliste britannique à la carrière brillante, hélas brisée par une sclérose en plaques diagnostiquée à l'âge de 28 ans. Aujourd'hui, les dernières années et des trésors comme ce largo de la sonate de Frédéric Chopin. Bienvenue.

Le largo de la sonate en sol mineur de Chopin par Jacqueline Dupré et Daniel Barenboim. C'est son dernier disque studio qu'on entendait là, enregistré avec son mari en décembre 1971 à Londres. À l'époque, la violoncelliste britannique était déjà atteinte par les premiers symptômes de sa maladie. Elle ressent d'étranges sensations de froid et d'engourdissement dans ses doigts. Elle passe par des périodes d'abattement et de rémission. Elle doit laisser son instrument de côté pendant quelques mois pour le reprendre quand elle en a la force. Début 1973, elle est en tournée aux États-Unis avec Pinchas Zukerman dans le double concerto de Brahms. Elle doit annuler l'un des concerts à New York sous la direction de Leonard Bernstein. En cette même année, elle peut enfin mettre des mots sur cette étrange maladie diagnostiquée par les médecins, une sclérose en plaques. Elle met fin à sa carrière à l'âge de 28 ans et elle affronte courageusement son destin. Celle que l'on voit rayonnante sur les témoignages filmés des années 60 avec ce sourire radieux devient sombre. On pense alors à la mélancolie qui émanait de son jeu, quelque chose d'inné chez elle qu'elle avait matérialisé prématurément dans le concerto d'Elgar. On va l'écouter dans un autre beau concerto romantique, celui de Schumann, avec un mouvement lent où le soliste, ou plutôt la soliste ici, dialogue avec une autre partie de violoncelle dans l'orchestre. Daniel Barenboim l'accompagne à la tête du New Philharmonia Orchestra de Londres.

La fin du concerto pour violoncelle de Schumann par Jacqueline Dupré, Daniel Barenboim et le New Philharmonia Orchestra de Londres. Un enregistrement de 1968 où elle jouait sur son beau Stradivarius, surnommé le Davidoff. Minée par la maladie, Jacqueline Dupré se tourne vers l'enseignement. Elle ne peut plus jouer, il lui reste la parole pour transmettre. On peut la voir en fauteuil roulant dans des classes de maîtres filmées. Dans l'un de ses films, elle confie qu'elle avait bien du plaisir à jouer. Elle s'occupe d'institutions dédiées à la lutte contre la sclérose en plaques. Ses forces déclinent progressivement, tandis que Daniel Barenboim part finalement faire sa vie ailleurs, à Paris. Alors je ne sais pas exactement quand, mais il est directeur musical de l'orchestre de Paris. Jacqueline s'éteint à Londres le 19 octobre 1987, à l'âge de 42 ans. Barenboim épouse en 1988 la pianiste Elena Bashkirova, avec laquelle il aura deux fils. On va retrouver la Jacqueline rayonnante dans le trio des Esprits de Beethoven. C'est l'un des highlights de sa collaboration avec Pinchas Zukerman et Daniel Barenboim, elle qui adorait jouer en groupe dans cet esprit de fraternité. Voici donc le trio en entier, avec ses mouvements extérieurs énergiques, et un mouvement central un peu fantomatique. C'est pour cela qu'on l'a appelé Geister Trio, Trio des Esprits. Vous l'entendrez, la fusion entre les trois musiciens est magnifique.

Le trio des esprits de Beethoven par Jacqueline Dupré, Pinchas Zukerman et Daniel Barenboim. Barenboim a dit que Jackie était capable de rendre chacune de ses prestations tellement vivante qu'on avait l'impression qu'elle était en train d'inventer la musique au fur et à mesure. Pinchas Zukerman l'admirait pareillement. Il l'a décrite comme une jeune femme sans prétention, simple, bienveillante, insouciante, souriante. Son surnom était Smiley. On va se quitter au terme de cette série de 5 émissions consacrées à Jacqueline Dupré avec un autre grand trio de Beethoven, le début de l'Archiduc, et c'est avec Barenboim et Zukerman, naturellement.

0: On se quitte au milieu de ce premier mouvement du trio à l'Archiduc de Beethoven. On écoutait Jacqueline Dupré au violoncelle, Pinchas Zukerman au violon et Daniel Barenboim au piano. Voilà, on arrive au bout de cette série des références consacrées à la grande violoncelliste Jacqueline Dupré. Un grand merci à Gilles Ozaman pour sa réalisation. Merci pour votre écoute fidèle, chères auditrices, chers auditeurs. Les émissions, vous le savez, sont disponibles en podcast sur l'application Play RTS. Il me reste à vous souhaiter une belle fin de semaine et à lundi prochain pour un nouveau portrait en musique. RTS Espace 2, il est 13h, tout de suite le journal de la mi-journée.
1: Bonjour, Valérie Ditli contre-attaque. Accusée d'avoir conclu un accord secret pour éviter une plainte pénale, la conseillère d'État vaudoise se défend. Elle dénonce un vice de procédure, avis de droit à l'appui. Dianalys Ramsauer nous racontera le nouvel épisode de cette saga dans un instant. Des femmes droguées pour être agressées sexuellement et filmées, une nouvelle affaire de soumission chimique secoue le canton d'Argovie, quelques semaines seulement après celle de l'ancien élu UDC Patrick F. La Colombie change de président aujourd'hui. Aujourd'hui, l'avocat d'extrême droite Abelardo de la Espriella sera officiellement investi. Mais pour les agriculteurs, vous l'entendrez, les conséquences de son élection ont déjà commencé à se faire sentir. Dans ce journal, on vous parlera aussi encore une fois des conséquences de la sécheresse. On se rendra à Bâle-Campagne où l'Office fédéral de l'agriculture fait un point sur les mesures engagées pour aider les paysans. Et on s'intéressera à un projet de recherche, planter des haies pour nourrir des chèvres. Un collaborateur d'Agroscope nous racontera les bienfaits de l'agroforesterie face au changement climatique. Au menu de ce 12-30 également, des footballeuses genevoises qui rêvent d'Europe, des déboires judiciaires pour le géant des réseaux sociaux Meta et un voyage en tram à Bâle. La météo, enfin, elle s'annonce ensoleillée et chaude malgré quelques nuages. Les détails en fin de journal. Nous sommes ensemble jusqu'à 13h. Bienvenue. Et on commence donc avec cette contre-offensive, celle de la ministre vaudoise Valérie Ditli. Elle a présenté ce matin un avis de droit indiquant de graves lacunes dans la procédure qui a mené à la publication du rapport Mélan. Ce document confirmait que la centriste avait conclu un accord secret, un accord impliquant de l'argent public en l'échange d'un retrait de plainte à son encontre. Dianalys Ramsauer, qu'est-ce que l'on doit comprendre de cet avis de droit ?
2: Valérie Ditli ne remet pas ici en cause le fond du rapport Mélan. Par contre, l'avis de droit indépendant qu'elle a elle-même commandé et payé de sa poche indique qu'elle aurait dû être entendue plus largement par l'expert Jean-François Mélan avant la publication du rapport. Le fait de ne pas avoir pu connaître à l'avance les éléments, ni pouvoir apporter des précisions, voire des corrections ou des pièces complémentaires au dossier, constitue une atteinte à sa dignité humaine qui la relègue donc au rang d'objet selon le texte présenté aujourd'hui. Elle affirme qu'il s'agit d'une grave lacune démocratique, aussi au regard des conséquences que ce rapport a eu sur elle. On se souvient, à la lecture des conclusions du rapport, le gouvernement avait en effet affirmé que sa confiance en la Benjamin du gouvernement était largement entamée. Les partis avaient ensuite soit demandé frontalement sa démission, soit du moins appelé la ministre à prendre ses responsabilités. Enfin, le ministère public avait ensuite ouvert une procédure pénale.
1: Et quelles seront les suites alors ?
2: Valérie Ditli remet en cause au travers de cet avis de droit la validité donc du rapport Mélan lui-même. Elle demande qu'il soit enlevé du site internet et qu'il ne soit plus utilisé dans aucune procédure, y compris celle du ministère public. Par contre, elle affirme que pour l'instant, elle ne souhaite pas faire valoir de réparation pour tort moral, mais elle s'en réserve le droit.
1: Et le reste du gouvernement, comment est-ce qu'il réagit ?
2: Il réaffirme, avis juridique interne à l'appui, Valérie Ditli a bel et bien pu s'exprimer à différentes étapes de l'établissement du rapport. Le Conseil d'État ne donnera donc pas suite aux demandes de leurs collègues, en particulier celle de dépublier le rapport. Alors voilà, après la crise institutionnelle qui avait déjà cours au sein du gouvernement, on passe désormais en affrontement juridique ouvert à la tête de l'État de Vaud à quelques jours de la rentrée politique.
1: Dianalys Ramsauer de notre bureau vaudois. Le canton d'Argovie à nouveau confronté à une affaire d'agression sexuelle. Quelques semaines après le dossier visant l'ancien élu UDC Patrick F, une nouvelle affaire est rendue publique. Elle concerne un homme aujourd'hui âgé de 29 ans. Les deux affaires présentent plusieurs similitudes. L'usage présumé de GHB, des agressions sexuelles et des vidéos des faits. Valentin Jordil, que sait-on de ce nouveau dossier ?
3: La justice argovienne parle d'un mode opératoire en série. L'homme est soupçonné d'avoir drogué au GHB au moins 4 femmes entre 2017 et 2022, dont 2 étaient mineures au moment des faits. Il aurait ensuite commis des agressions sexuelles et filmé certaines scènes avant de diffuser ses vidéos sur des plateformes pornographiques. L'accusé avait déjà été condamné en 2021 pour plusieurs infractions similaires. Il avait alors écopé de 3 ans de prison, dont la moitié avec sursis.
1: Et pourquoi cette affaire ne sort que maintenant ?
3: Parce que l'accusé a contesté sa détention provisoire devant la Cour suprême du canton d'Argovie, un recours rejeté par la justice qui a publié sa décision hier. L'homme a été arrêté en août 2025. Depuis, sa détention a été prolongée à plusieurs reprises. Les autorités évoquent notamment un risque de dissimulation de preuves et de récidive. L'accusé aurait notamment détruit une clé USB lors de la procédure. L'enquête n'est donc pas terminée. La police n'a pas fini d'analyser toutes les vidéos saisies. Certaines images ne peuvent pas encore être attribuées avec certitude à une victime précise. Les enquêteurs n'excluent pas la découverte de nouvelles victimes.
1: Valentin Jordil, merci. Les montagnes du Jura sont particulièrement touchées par la sécheresse. Par rapport aux moyennes de saison, les précipitations ont chuté, 60 à 80% de pluie en moins ce dernier mois, avec un impact sur l'agriculture. C'est au milieu des champs secs du Jura balois que l'Office fédéral de l'agriculture a détaillé ce matin les mesures pour faire face à ce manque d'eau. Vous êtes sur place, Phileas Sautier. Qu'est-ce que la Confédération veut faire pour aider le monde paysan ?
4: Alors ce sont surtout des soutiens financiers déjà annoncés et répétés aujourd'hui par Christian Hofer, le directeur de l'Office fédéral de l'agriculture. Il s'agit de subventionner une partie des assurances contre la sécheresse, de verser les paiements directs, même si les exploitants n'arrivent pas à remplir toutes les conditions à cause de la sécheresse justement. Il s'agit encore de baisser les droits de douane pour importer du maïs ou pour nourrir les animaux, les supprimer même pour le fourrage. Mais voilà, les vendeurs de fourrage ne décrochent plus leur téléphone, nous détaille la famille Zumbrun qui exploite le domaine sur lequel je suis ici à Wittensburg, où l'herbe et le maïs poussent difficilement et où les champs jaunis pèsent sur le moral de la famille et sur sa capacité à produire naturellement.
1: De l'argent qui ne résout donc pas tous les problèmes. Est-ce que les pouvoirs publics ont d'autres projets pour faire face à la sécheresse ?
4: Alors dans l'immédiat, l'idéal serait que la Confédération fasse tomber la pluie. C'est ce qu'a glissé tout à l'heure un membre de la famille Zumbrun. Mais sans baguette magique, aucune solution ne peut résoudre le problème rapidement. Il faut planter des variétés de plantes qui résistent mieux au sec, utiliser l'eau de manière précautionneuse et trouver plus d'eau. Un projet mis en avant par la Confédération est Roman. Il s'agit de puiser dans le lac de Neuchâtel pour irriguer les champs de la Broye. C'est une des pistes envisagées pour faire face aux sécheresses du futur.
1: Merci Phileas Sautier. Et le lac de Neuchâtel est également utilisé pour garantir l'eau potable à nos robinets. On y pompe actuellement 2 fois plus d'eau que d'habitude, de l'eau potabilisée et qui compense le faible débit des sources. Imaginez, il y a plus de 30 ans, ce système alimente les villes alors que certaines communes sont en restriction d'eau. Reportage dans la station de Chambougin avec Salomé Laurent.
5: Alors ici, on est sur la conduite d'eau traitée où on a des robinets de prélèvement là qu'on peut ouvrir et fermer. Donc on obtient l'eau qui coule. Et puis avec ces robinets de prélèvement, on analyse l'eau en laboratoire pour contrôler la qualité.
6: Bienvenue dans les coulisses de la station de Chambougin à Neuchâtel. Ici, on prélève l'eau du lac à 60 mètres de profondeur et on la traite pour qu'elle devienne potable. Olivier Chua est responsable du service des eaux chez Viteos.
5: Alors ici, on arrive au niveau du premier filtre, c'est le filtre à sable, où l'eau brute arrive directement dans ce filtre. Et puis on peut voir ici, en appuyant sur la lumière, on voit le passage de l'eau. Puis on voit déjà qu'on a une eau vraiment, vraiment claire, puisqu'on a une qualité d'eau du lac assez exceptionnelle.
6: À la base, cette station est pensée comme une alimentation de secours, quand les sources de la Reuse ne suffisent plus à alimenter les villes du canton en eau potable. Mais avec la sécheresse, la station a plus que doublé sa production.
5: Maintenant, comme on a moins d'eau de source, on doit plus puiser dans le lac. Donc au lieu de prendre les 20% dans le lac, on passe à plutôt 50% ces jours d'eau du lac mélangée avec de l'eau des sources. Les sources ne sont pas à sec.
7: Et est-ce qu'il y a un impact sur le lac quand on prélève davantage d'eau, comme en ce moment, en période de sécheresse ?
5: Non, vu le volume du lac et puis notre prélèvement, il faut savoir qu'on pourrait prélever jusqu'au maximum nos besoins qui sont de 14 piscines olympiques par jour. Donc on imagine bien si on prélève 14 piscines olympiques sur ce volume du lac, l'incidence est vraiment minime, minime.
6: À terme, l'eau traitée à Chambougin pourrait être acheminée vers de nouvelles zones du canton. Des zones qui sont actuellement soumises à des restrictions d'eau.
1: Le reportage de Salomé Laurent dans le canton de Neuchâtel. Le 12-30, Marielle Savoie. 460 millions de francs suisses. Voilà ce que Meta devra investir pour aider les mineurs victimes des réseaux sociaux. Le groupe qui détient Facebook, WhatsApp et Instagram, entre autres, est condamné à créer ce fonds pour réparer les dommages causés par ces plateformes. Décision d'un juge du Nouveau-Mexique cette nuit. Ces réseaux sociaux sont jugés responsables de troubles à l'ordre public, Sylvie Belzer.
8: Oui, c'est une succession de désaveux pour Meta devant les tribunaux. Le groupe avait déjà été condamné en mars dernier par un tribunal de Santa Fe pour mise en danger des utilisateurs mineurs de ces plateformes. C'était alors une première condamnation d'importance. 375 millions de dollars lui avaient été infligés à ce titre. Meta a fait recours, mais le précédent a son importance. Désormais, c'est une nouvelle pénalité qui vient alourdir les charges contre ce géant du web. Elle doit servir à financer des programmes de santé mentale et de prévention pour les jeunes. Des mesures inédites sont assorties à cette décision. Limitation du temps de consultation, par exemple, ou suppression de certaines notifications la nuit, mais elles restent, ces mesures, gelées le temps que la procédure d'appel se termine, puisque là également, Meta conteste le jugement.
1: Merci Sylvie Belzer. Dans l'actualité internationale, toujours Abelardo de la Esprit, elle prendra officiellement aujourd'hui la tête de la Colombie. L'avocat d'extrême droite sera investi à la présidence du pays et sur le terrain, les conséquences commencent déjà à se faire sentir. Son prédécesseur, Gustavo Petro, voulait rendre des terres aux paysans. Mais depuis la nomination d'Abelardo de la Espriella, des différents fonciers apparaissent, entre autres dans le nord-ouest du pays, dans la région d'Antioquia. Notre correspondante Najat Benraba a pu s'y rendre.
9: La propriété, la Colombianita, a longtemps été sous l'emprise de réseaux mafieux avant d'être rendue à une association d'agriculteurs locaux au titre de la réforme agraire. Depuis, les familles qui en bénéficient ont converti cette ancienne zone forestière en terres cultivées. Bananes, manioc, mangues et agrumes y poussent désormais. Mais récemment, ces agriculteurs ont reçu une visite inattendue et inquiétante. Victor Acevedo, le chef du projet, la Colombianita.
10: Des élus locaux sont arrivés accompagnés des forces de l'ordre pour enlever le portail de la propriété pour faire plaisir à un ou deux riches du village. C'est dangereux pour nous que l'armée et la police participent à cela. Ils n'avaient aucune raison d'emporter avec eux le portail, ni un ordre du juge pour agir.
9: Suite à cet incident, Victor a entamé de nouvelles démarches auprès des autorités afin de garantir leurs droits sur ces terres.
10: Jusqu'à présent, personne ne peut dire qu'il a vu Abelardo de la Espriella s'asseoir pour parler avec un agriculteur. Donc il ne fera rien pour nous, ça nous l'avons déjà bien compris.
9: Le risque de perdre ses terres n'a rien d'hypothétique, prévient l'Agence nationale des terres, l'organisme en charge des restitutions. Ana Jimena Bautista en dirige le service juridique.
11: Depuis le second tour de l'élection présidentielle, nous avons reçu de nombreuses alertes, surtout dans des affaires liées au narcotrafic. Des personnes ont été menacées ou approchées par des groupes armés.
9: Sur l'ensemble des quatre années de présidence de Gustavo Petro, ce sont plus de 380 000 hectares qui ont été restitués aux agriculteurs et aux victimes du conflit armé.
1: Le reportage de Najat Benraba. En Corse, le FLNC, le Front de Libération Nationale, Corse Union des Combattants, refait parler de lui avec des images d'une conférence de presse clandestine tenue dans un lieu secret et où seul le quotidien Corse Matin a été convié. Une quinzaine d'individus cagoulés, vêtus de noir et lourdement armés, ont fustigé le projet d'autonomie de l'île actuellement débattu au Parlement français. Ariane Hasler.
12: Oui, ce projet de loi constitutionnel qui fixe le cadre de cette autonomie et qualifie les Corses de communauté est une mascarade, estime le FLNC. Le peuple corse ne sera jamais une vulgaire communauté administrative au crochet de l'État français, mais bel et bien un peuple vivant sur sa terre avec sa langue, sa culture et son histoire. Le FLNC entend ainsi continuer à se battre contre ce projet. Il s'en prend aussi aux non-Corses qui viennent s'installer sur l'île. Et menace, ne vous considérez pas en sécurité sur notre territoire national. Restez chez vous. Le tout dans une mise en scène filmée par Corse Matin, cagoule, tenue noire, lecture robotique d'un communiqué par un individu assis à une table recouverte d'un drapeau corse, une table où sont posées plusieurs armes et en toile de fond, une grande banderole FLNC.
1: Des menaces et pourtant la préfecture de Corse avait plutôt observé ces derniers temps une baisse de l'activité du FLNC.
12: Oui, absolument. La dernière attaque revendiquée par le groupe a eu lieu fin 2023 lors de ce qu'ils appellent une nuit bleue, 45 attentats à l'explosif visant principalement des résidences secondaires et qui n'ont fait aucun blessé. Suite à cette conférence de presse, en tout cas, le parquet antiterroriste a ouvert une enquête préliminaire pour association de malfaiteurs en vue de la préparation d'actes de terrorisme.
1: Ariane Hasler, notre correspondante en France. La Fédération norvégienne de football va demander la démission de Gianni Infantino, sa présidente. L'annonce ce matin, dirigeant de la FIFA depuis 2016, le Haut-Valaisan est sous le feu des critiques depuis des semaines et elles se sont encore renforcées suite à sa volonté de privatiser une partie de la Coupe du Monde. Et pendant ce temps, sur les terrains de foot, Servette Chennois rêve d'Europe. L'équipe féminine genevoise est toujours en lice pour décrocher une place en Ligue des Championnes. Bernardin Lehmann, il a fallu voyager loin pour continuer à rêver.
13: Oui, les joueuses du Servette Chennois sont au Kazakhstan. L'Europe en football, vous savez, c'est très très large. Elles y disputent un tournoi à 4 dont le vainqueur sera qualifié pour un dernier barrage aller-retour. La Ligue des Championnes est à ce prix. C'est bien parti pour les genevoises qui ont battu mardi le champion de Biélorussie. Et c'est une équipe kazakh, Aktobe, qui se dresse cet après-midi, 16h, sur la route de Servette Chennois.
1: Et quel est le visage de Servette Chennois cette saison?
13: Un visage apparemment très séduisant. Il y a vraiment un joli mélange. Il y a de jeunes filles, exemple Garance Nagy, 16 ans seulement, formée au club. C'est elle qui a marqué mardi le premier but. Et puis, il y a des arrivées prestigieuses. Deux internationales suisses expérimentées, Laïa Balesté et Myriam Terchoun, un nom bien connu. Myriam Terchoun qui évoluait à Dijon l'an dernier et que Servette a réussi à attirer. Elle, pourtant l'enfant du FC Zurich. Cela prouve aussi, nous explique la joueuse, que le football féminin a évolué.
14: Quand je suis partie de Zurich, je me suis dit je vais jamais jouer pour Servette parce que c'était quand même... c'était la concurrence, la première concurrence. Aujourd'hui, je pense que le foot féminin, il a changé un petit peu aussi. Donc, c'est plus professionnel, on a plus des possibilités de voir ça comme vraiment c'est notre métier, quoi. Avant, c'était, je jouais pour mon club de cœur et j'ai gagné rien, j'ai travaillé à côté. Donc, aujourd'hui, ça a changé, je trouve que c'est une bonne chose aussi. Et je me sens très, très, très bien ici. Et j'ai un petit peu hâte aussi de jouer contre Zurich et voir ce que ça me fait.
13: Oui. Et oui, il y a la Ligue des Championnes, mais le championnat suisse aussi qui commence d'ailleurs aujourd'hui. Servette Chennois tentera de conserver son titre. Ce n'est pas forcément Zurich, mais plutôt Young Boys qui sera le concurrent le plus sérieux. D'ailleurs, Marielle, ce soir, le match d'ouverture de saison entre Yverdon, le néo-promu et Zurich sera à suivre dès 19h sur RTS2.
1: Eh bien, on va suivre tout ça. Merci Bernardin Lehmann. Et puis en cyclisme, c'est le jour de l'étape Rennes pour le Tour de France Femmes. Les coureuses s'élanceront de la Voulte-sur-Rhône pour rejoindre le sommet du Mont Ventoux. La bernoise Marlène Reusser porte toujours le maillot jaune à 3 jours de la fin de la compétition. Cette 7e étape est à suivre dès 15h20 sur RTS2.
15: Le 12h30, Marielle Savoie.
1: 12h46 sur RTS Première, l'heure du dernier épisode de notre série de voyages à travers la Suisse. Dis-moi, quel transport public tu prends? Je te dirai comment tu vis. Après Isérable et son téléphérique, on se rapproche de la frontière avec la France et l'Allemagne. Anne Fournier nous emmène de Saint-Louis à Bâle pour cet épisode en nouvelle diffusion.
16: Souvenez-vous, hier, Marie Giovanola nous faisait grimper jusqu'à Isérable grâce à son téléphérique. Pour cette dernière étape, on retrouve la plaine. Mieux, on passe la frontière. Direction Bâle. La ville rhénane respire au rythme de son industrie pharmaceutique, de son club de foot, de son carnaval et de ses rapports transfrontaliers. À bord du tram 3, on va donc de France jusqu'à Bâle Campagne.
17: Prochain arrêt. Saint-Louis.
16: Qu'est-ce qu'il va faire à Saint-Louis, le Ballois typique?
18: Le samedi matin, on va au marché pour rencontrer tous les autres Ballois qui y vont aussi. On va acheter des légumes qui parfois proviennent d'Allemagne, en fait, tous les fromages français. On va à la boulangerie. Éric Facon, journaliste, je fais des podcasts, j'ai travaillé à la radio alémanique pendant des années, des décennies.
16: Notre guide a des racines de chaque côté de la frontière. Ce matin, on a pris le train avec lui pour rejoindre Saint-Louis en France. On triche un peu, mais on reviendra en tram, car depuis 2017, le 3 qui traverse Bâle est prolongé jusqu'à Saint-Louis, gare. 41 minutes, 25 arrêts.
19: Franchement, quand vous connaissez les trains français et les retards, les annulations, on est content d'avoir... les Suisses qui nous aident.
20: Je peux avoir votre nom, votre prénom?
19: Lucien. On a l'avantage de vivre en France avec le salaire suisse. Ça a beaucoup d'avantages. Mais après, on va dire c'est la routine. Donc je ne me balade pas plus que ça. Mais après, c'est vrai qu'en prenant le tram, on a la possibilité de découvrir. Comme par hasard, avec le tram, on peut aller jusqu'au musée, ce qui est pratique.
20: Vous travaillez dans quel domaine?
19: Les trottinettes électriques.
20: Un Français qui prend le tram pour aller travailler en faveur des trottinettes électriques de Bâle.
19: Eh oui, c'est pas facile tous les jours.
0: C'est particulier vivre proche des trois frontières. Voilà, moi, quand j'étais petite, on avait trois porte-monnaies. Le porte-monnaie suisse, le porte-monnaie français, le porte-monnaie allemand. Et on allait régulièrement à Bâle. On était au lycée à Saint-Louis. Quand on séchait les cours pour aller à Bâle, on allait... Si, ouais, déjà, tout le temps, en fait.
16: Comme chez Lucien ou Sophie, il y a presque de l'affection. 36 000 frontaliers du Haut-Rhin travaillent en Suisse. Les premiers arrêts traversent la plaine aux allures industrielles. À Bâle, on a conscience que chaque côté de la frontière ne peut vivre sans l'autre.
18: Ah bah voilà, maintenant on repart et puis tout d'un coup on est en Suisse. On va se dépayser un tout petit peu. Le milieu de ce terrain un tout petit peu vague entre la chimie et la frontière. Mais c'est vraiment étonnant, c'est quelque chose qui m'épate toujours parce qu'il faudra déjà trouver cet endroit où tu as vraiment tellement de frontières l'une à côté de l'autre. Et puis c'est tellement normal aussi de quelque part de... Ouais, je sais pas, c'est vraiment... On n'a pas l'impression que ce soit la grande invasion non plus le matin. Je sais pas, les gens au Tessin, ils se sentent un tout petit peu comme ça, et puis les gens à Genève, parce que probablement, il y a tout plein de gens qui se ramènent en voiture, mais ici, c'est pas comme ça du tout, donc t'as tous les moyens d'y arriver en transport public. C'est facile.
16: Allez, un peu de fierté, la gare CFF de Bâle se rapproche. Plus de monde côté suisse, mais souvent moins bavard.
0: Oui,
21: bien sûr, c'est une bonne connexion. Par exemple, pour aller au musée. Oui, vraiment une bonne liaison. Oui, d'ailleurs, nous partons en France à l'instant vers Metz pour faire un tour à vélo le long de la Moselle.
22: Pour moi, cette ligne ne représente rien de particulier car je ne vais pas faire mes courses à l'étranger. J'achète tout en Suisse.
16: Bâle a beau être la plus belle, elle a aussi ses soucis de transport. Voici une autre frontière, cantonale cette fois-ci.
18: Là, il y a ces endroits qui sont parmi les plus chers, en fait. On arrive à Bâle-Campagne, et ce qui est intéressant, c'est qu'à Birsfelden, il y a un contrôle des voitures sur la rue principale que beaucoup de gens, dans le temps, ont utilisé pour éviter les bouchons sur l'autoroute. On prenait tout de suite cette rue. Et maintenant, on reçoit une amende assez salée, en fait, si on passe à Birsfelden sans s'arrêter pendant 15 minutes. Je crois que c'est une amende de 100 francs.
16: Lancée l'an dernier, l'expérience baloise est la première en Suisse. Au passage, on se le dit qu'elle pourrait inspirer d'autres régions lors des retours de ski le dimanche soir.
18: Et puis ça donne l'impression que c'est une grande ville. Et puis avec tous les alentours, c'est quand même une grande ville. Tout le monde se sent appartenir à ce centre en fait, de la région. Du côté suisse, que du côté allemand, que du côté français.
16: Ici, passer la frontière, de façon plus ou moins réjouie, c'est un peu comme grimper dans le tram, une évidence.
1: Le dernier reportage de cette série en nouvelle diffusion, il est signé Anne Fournier. On l'entendait au début de ce journal, la sécheresse met l'agriculture à rude épreuve en cet été caniculaire, avec des baisses de rendement, une détérioration de la qualité des cultures et de la production fourragère aussi. Et bien parmi les pistes pour y faire face, il y a une pratique ancestrale, l'agroforesterie. Pierre Mariotte, collaborateur scientifique à Agroscope, était l'invité de ce 12-30 il y a quelques mois. Il nous avait expliqué de quoi il s'agit.
23: Alors l'agroforesterie, ça consiste à inclure des arbres dans les systèmes de production agricole pour créer des synergies bénéfiques pour la production agricole, mais aussi pour l'environnement.
1: Alors on va voir un exemple concret justement, Pierre Mariotte. On va se pencher sur un projet d'agroforesterie que vous menez avec Agroscope, un test encore inédit sous nos latitudes et qui consiste à nourrir le bétail avec des feuilles d'arbres. Cette exploitation remonte en fond l'expérience sur plusieurs saisons. Laurence Milazevitch s'est rendue sur deux d'entre elles pour notre magazine de reportage ici, la Suisse.
24: Coucou les chèvres!
25: Salut Crapule!
24: Viens les chèvres, viens!
26: Ils dorment toujours à l'ombre du tilleul en fait.
16: Elles sont 20, ces chèvres laitières de Laurence Trabert à Palézieux. Cette agricultrice et son mari participent au projet scientifique suisse Agroforagerie mené par l'Agroscope. Dans cette exploitation située en Suisse romande, entre 400 et 800 mètres d'altitude, l'Institut de recherche teste le potentiel des haies fourragères pour nourrir le bétail.
26: En fait, la chèvre, si elle avait le choix, instinctivement elle mangerait des feuillages, des bourgeons, des écorces. Quand elles peuvent choisir, elles vont volontiers sur les sous-bois.
16: Ces haies fourragères, des arbustes à feuilles, constituent une piste prometteuse face au changement climatique. Car au fil des étés, toutes ces dernières années, l'herbe souffre de sécheresse chronique.
26: Il fait trop chaud, pas assez d'eau, puis l'herbe s'arrête de pousser alors qu'on en aurait besoin. On espère un jour pouvoir les envoyer dans les arbres. La chèvre, si elle peut, elle pèle l'arbre. Donc évidemment, ça met en péril la vie, la survie des essences. Mais ce qui va être fait en tout cas, c'est de couper les branches et de les amener aux chèvres.
2: l'aulne de Corse, le saule marceau, le frêne à fleurs, le mûrier blanc et le tilleul à petites feuilles. L'Agroscope a planté ces 5 espèces d'arbres fourragers dans des exploitations d'accord de participer à l'expérience pendant 4 ans. Comme chez Thibaut Melli et son papa à Crassier sur la côte. L'Agroscope a planté une bande de haies fourragères en bordure du champ de 60 hectares. Il y a ici une soixantaine de vaches laitières. Et si manger des feuilles d'arbres est naturel pour les chèvres, pour les vaches, c'est plus insolite.
3: Pour moi, c'est nouveau, oui, tout à fait.
4: C'est complètement nouveau pour elles. Et aujourd'hui, le deuxième jour, on voit qu'elles s'y sont habituées. Donc maintenant, elles commencent à manger. Et puis elle commence à se battre dedans, donc ça a l'air d'avoir été apprivoisé.
2: L'herbe, en cette fin d'été caniculaire, ne contient plus de nutriments. Thibaut Melli nous le montre.
4: Il n'y a que la luzerne qui tient le coup, les trèfles sont tous secs. De l'herbe avec un peu de la paille à l'intérieur, c'est foutu, ça ne vaut plus rien pour les vaches laitières. Ça, on n'arrive pas à faire du lait avec. Cette année, ça a vraiment commencé à pêcher mi-juillet. Mais il y a des années où déjà, début juin, il n'y avait plus rien à manger.
2: Le bilan sera tiré en 2028, mais les premières observations sont bonnes. Jusqu'à la qualité du lait, qui semble améliorée en oméga 3 et en oméga 6 grâce à ce type de fourrage.
1: Et on vous retrouve, Pierre Mariotte, collaborateur scientifique à Agroscope. Vous êtes le responsable de ce projet d'expérimentation des haies fourragères en Suisse romande. Quels résultats vous observez pour l'instant ?
23: Alors, ce qu'on voit pour l'instant, après 4 ans depuis la plantation, les arbres ont bien poussé, une bonne survie, ils ont produit pas mal de fourrage, on a jusqu'à 25 kilos de feuilles pour 10 mètres de haie à peu près. Et puis, on a aussi analysé la qualité nutritive des feuilles. On a pu voir que les feuilles avaient une bonne teneur en protéines, donc souvent meilleure que l'herbe, que le fourrage à base d'herbe en été. Et puis, ces feuilles, elles ont aussi des quantités intéressantes de tanins qui ont des effets négatifs sur les parasites intestinaux, qui améliorent l'assimilation des protéines chez les animaux et qui réduisent aussi les émissions de méthane lors de la digestion. Donc c'était plutôt positif. Et puis on a pu observer que les animaux les consomment bien, que ce soit les vaches, les chèvres ou les moutons.
1: Donc des animaux en meilleure santé, est-ce que nous qui consommons ensuite leur lait, on peut aussi espérer plus de bénéfices nutritifs ?
23: Oui, alors il y a des études qui ont montré, par exemple chez les chèvres, que le lait des chèvres qui avaient consommé des ligneux dans la forêt avait une teneur dans le lait meilleure en oméga 3 et oméga 6, donc avec aussi potentiellement des effets sur la qualité du fromage.
1: Alors on a parlé des avantages nutritionnels de ce projet, mais à Agroscope, vous étudiez aussi d'autres bénéfices potentiels de ce système de haies fourragères ?
23: Oui, alors il faut savoir que quand on ajoute des arbres en prairie, en fait on crée un nouvel habitat pour des espèces d'insectes ou d'oiseaux. Donc on va potentiellement améliorer la biodiversité de ces systèmes agricoles. Et puis les arbres, ils stockent aussi beaucoup de carbone via la photosynthèse dans leurs feuilles, dans leurs branches, dans leurs racines. Et puis ils ont cet effet de stocker ce carbone dans le sol. Donc on a une réduction aussi du carbone atmosphérique.
1: Donc l'agroforesterie, c'est aussi un moyen de rendre l'agriculture plus durable ?
23: Voilà, en effet, c'est l'idée aussi. Ce sont des pratiques sur lesquelles on travaille à Agroscope pour améliorer aussi la production agricole pour qu'elle soit plus respectueuse de l'environnement.
1: Alors si ça présente autant d'avantages, cette agroforesterie, pourquoi est-ce que c'est pas plus développé que ça en Suisse ?
23: Alors en fait, je pense qu'on a perdu ces pratiques au cours du temps avec le développement de l'agriculture, la mécanisation aussi. Donc on est passé d'un grand nombre de petites parcelles et on a voulu créer des plus grandes parcelles. Donc on a enlevé toutes les clôtures et les haies qui étaient associées. Et puis on a aussi enlevé les arbres en prairie qui ne facilitaient pas le travail avec les machines agricoles.
1: Mais est-ce que ça peut aussi avoir des effets négatifs de planter des arbres sur des surfaces agricoles ?
23: Alors on a souvent l'idée que les arbres ils vont absorber toute l'eau et puis qu'ils vont réduire la disponibilité en eau pour la prairie adjacente. Mais jusqu'à présent, les études montrent qu'on a plutôt des effets positifs ou neutres et pas vraiment d'effets négatifs. Donc c'est plutôt prometteur.
1: Ça veut dire qu'il faut la promouvoir, cette agroforesterie. Qu'est-ce qu'on peut faire finalement pour la rendre plus pratiquée qu'aujourd'hui ?
23: Oui, alors les agriculteurs n'ont pas forcément l'habitude de planter et d'entretenir des arbres en prairie. Donc une solution, ben voilà, c'est pour inciter les agriculteurs à planter des arbres, ce serait les paiements directs, qui seraient des mesures spécifiques pour des pratiques d'agroforesterie spécifiques. Et nous, à Agroscope, notre but, c'est de donner des données scientifiques qui permettent de faire évoluer la politique agricole en montrant les bénéfices de ces pratiques d'agroforesterie. Et aussi de donner des solutions aux agriculteurs qui luttent en fait pour continuer à produire dans ces conditions de sécheresse.
1: Un peu d'espoir pour l'agriculture avec Pierre Mariotte, collaborateur scientifique à Agroscope et spécialiste des problèmes de sécheresse. La météo avec encore et toujours le soleil qui domine, même si des cumulus vont se former dans les Préalpes et les Alpes. En cours de journée, des averses ou orages ne sont pas exclus dans le Haut-Valais et la région du Simplon cet après-midi et ce soir. Il fera tout de même jusqu'à 31 degrés. Pour de la pluie en toute région, il faudra patienter jusqu'à dimanche.

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1: Le metteur en scène d'opéra qui met le corps au centre de toute création. Julien Chavat nous livre son parcours tout au long de cette semaine. Nous sommes ensemble jusqu'à 14h, soyez les bienvenus. Lorsqu'on met en scène un opéra, raconte Julien Chavat, la première mission consiste à établir une relation de confiance avec les chanteurs. Ils doivent comprendre qu'on leur laissera la parole, qu'ils trouveront leur place et qu'ils pourront exprimer leur personnalité. C'est ainsi que l'on construit la confiance en un temps record. En tant que metteur en scène, poursuit-il, on contrôle l'énergie sur scène, il faut s'impliquer physiquement. Les chanteurs sont absorbés par une partition complexe et les aspects techniques du chant. Ils ont donc besoin d'être guidés sur la manière d'utiliser correctement leur corps.

0: que l'intérêt, l'attention que vous portez au corps des interprètes. Vous dites que vous abordez toujours l'opéra non pas par le texte ou peut-être par une démarche intellectuelle, mais
1: Ou
0: vous entrez dans
1: psychologique, ouais.
0: la, voilà, au psychologique, mais vous entrez toujours par la partition. Et évidemment, qui dit partition dit aussi comprendre comment la musique se matérialise dans le corps des chanteurs, des
1: Absolument.
0: chanteuses, des choristes aussi, Julien Chava.
1: Absolument. Tout ça, c'est de l'intuition. Tout ça, c'est pas une théorie. Tout ça, c'est vraiment, comment vous dire, si vous écoutez dans votre voiture ou dans votre salon une musique, cette musique, elle vous donne des images très fortes, des sensations très fortes. Elle vous donne envie de danser. Si vous êtes en train de faire le ménage, vous allez peut-être esquisser un pas de danse. Vous allez trouver une corporalité à la musique. Et puis dans le fond, l'opéra, mettre en scène l'opéra, c'est rien d'autre qu'aller jusqu'au bout de cette idée. Ça veut dire que, bah, typiquement maintenant que je fais l'Italienne à Alger de Rossini, où toute cette musique est terriblement géométrique, est terriblement en ballante, est terriblement construite, bah, dans le fond, mon rôle de metteur en scène, c'est un rôle de chorégraphe. Et je le dis avec beaucoup de respect pour les vrais chorégraphes et d'admiration. Moi, je ne suis pas un vrai chorégraphe, mais je fais un travail chorégraphique. C'est-à-dire que en répétition, je suis debout, je suis face à un chanteur, face à une chanteuse, face à des ensembles, face à un chœur. Il ou elle chante et moi, je danse. Je montre, j'ouvre mes bras, je me mets sur mes genoux s'il y a un pianissimo. Je tente de donner une corporalité et une traduction physique à la musique qui est chantée. Certains chanteurs et chanteuses ont une immense intuition et le font et ont déjà une grande capacité, et d'autres pas du tout. Ou d'autres sont gênés, ou d'autres il faut montrer. Et donc, gesticuler devant des corps qui chantent, c'est ma vie. Et c'est très bizarre. Et si, par exemple, vous veniez en répétition et vous observeriez, vous assisteriez à un rituel très étonnant. Mais c'est le grand paradoxe. On pense toujours opéra, les grands ouvrages, des dramaturges qui peuvent écrire des livres et des livres sur la psychologie de tel personnage. Mais à la fin, moi, comme metteur en scène, je suis debout et je gesticule. Et c'est dans le fond ce grand paradoxe entre l'intellectualisme et le côté très artisanal et intuitif de ma profession qui en fait un côté passionnant.
0: Je lisais un entretien avec Laurent Pelly il y a quelques jours en préparant notre rencontre et Laurent Pelly dit qu'il faut mettre la musique dans le corps des personnages. Donc j'imagine que c'est des discussions que vous avez dû aussi avoir avec lui,
1: Absolument.
0: enfin, vous qui avez beaucoup travaillé avec Laurent Pelly.
1: Avec Laurent Pelly, avec Herbert Fritsch aussi, qui a compté pour moi. Herbert Fritsch, qui n'est pas vraiment connu en francophonie, mais qui est une absolue star en Allemagne, dans le théâtre parler, qui est quelqu'un qui vient de la Volksbühne de Berlin, qui a été l'acteur star de toutes les productions de Frank Castorf pendant des années et des années à la Volksbühne à Berlin, et qui tout d'un coup, à 60 ans, a une espèce de grande crise existentielle, un grand vide dans sa vie, et à qui on a proposé de faire une mise en scène et qui s'est lancé dans un langage scénique théâtral. Il a aussi fait de l'opéra, mais donc théâtral, où, alors c'est un peu ce qu'on appelle en allemand la Klamauk, ça veut dire presque la comédie vulgaire en français, l'art du clown, disons, où là, on rejette tout l'intellectualisme, on rejette toute la psychologie, on rejette tout. Il y avait toujours cette image où il parlait à une chanteuse, il disait ah, quand j'étais acteur, on me disait ah, j'étais dans une pièce, on me disait ah, là, il y a un bateau qui me vient dessus, alors là, il faut que tu intériorises le bateau, etc. Et en fait, lui, il rejetait toute cette espèce de tentative de trouver la vérité des sentiments pour le remplacer par un formalisme absolu. Herbert Fritsch m'a appris le formalisme et la capacité à faire venir émerger l'essence à l'intérieur d'une forme et non pas la forme comme étant la conséquence des sentiments. Et ça, c'est quelque chose qu'en fait, il se marie parfaitement à l'opéra. Alors après, j'ai aussi fait un peu d'opéra avec Herbert Fritsch. A été un peu moins, peut-être, ses aptitudes ont été un peu moins mises à l'épreuve dans le monde de l'opéra. Mais n'empêche, le formalisme, comment la rigueur du corps avant de parler du sentiment, c'est quelque chose qui, voilà, est encore resté très important dans mon travail aujourd'hui.
0: Si on revient à Fribourg et à vos activités à la fin des années 2010, donc la compagnie Opéra Louise, avec lesquelles vous faites vos premières armes.

0: charme de metteur en scène, de mise en scène. Et puis arrive ce moment, effectivement, où il est question à Fribourg de, comment dire, de raviver l'opéra. Oui. C'est-à-dire qu'il y avait une structure Absolument. À Fribourg qui produisait de l'opéra. Oui. Mais
1: pendant des années, voilà, des années d'ailleurs.
0: Depuis les années 80 exactement. Et on vous a demandé de la dépoussiérer, de la raviver, de la...
1: De lui donner une nouvelle direction.
0: Donc en 2018.
1: Enfin, on m'a appelé en 2015, j'avais 33 ans, donc j'étais justement en train de développer un geste artistique de plus en plus libre. Et puis donc là, j'ai eu un peu l'idée de dire, oui, alors ça va être une nouvelle structure, mais du coup, j'ai dit, alors on va faire les choses autrement. Et donc, pour que les spectacles soient différents, bah, il faut aussi commencer par changer les structures. Et donc là, on a fusionné la structure de l'Opéra de Fribourg et la structure d'Opéra Louise. On a créé le nouvel Opéra Fribourg, dont le rôle était de créer un seul ouvrage de répertoire par saison, qui est l'ouvrage des fêtes, grand public, en fin d'année, enfin pour les fêtes, disons. Et dont tout le reste de la programmation devait être, on va dire, le prolongement du travail qu'on faisait dans l'Opéra Louise, c'est-à-dire des spectacles de théâtre musical, de l'opéra contemporain, des formes vraiment inédites. Et donc, tout d'un coup, j'ai eu... voilà, j'étais un artisan qui, tout d'un coup, a reçu un atelier avec plus de moyens. Ça restait quand même très modeste, tout ça. C'était Fribourg. Les subventions pour la culture à Fribourg restent quand même très, très, très, très faibles en comparaison avec d'autres cantons ou d'autres régions du monde. Mais tout de même, il y avait tout d'un coup là une structure plus stable, des moyens plus élevés pour faire des productions. Et donc là, on a pu continuer encore pendant 4 ans. Après, il y a eu évidemment un peu le Covid, mais à faire des spectacles qui sont allés à Paris, qui sont allés à l'étranger, à faire des coproductions, à continuer à avoir une vie contemporaine, dans une vision contemporaine et un peu insolente de l'opéra qui était très forte et avec lequel j'ai un regard très tendre.
0: Donc pour les productions, la grande production par année, c'était par exemple une Flûte enchantée. Voilà. Je crois que c'est par ça que vous aviez d'ailleurs commencé. Et ensuite, il y a eu beaucoup de créations. Par exemple, on l'a évoqué en deux mots, mais il faut revenir dessus parce que c'est un compositeur qui a beaucoup compté aussi et qui compte beaucoup dans votre parcours, Julien Chava, qui est ce compositeur irlandais, Gerald Barry. Vous avez mis en scène Les Aventures d'Alice sous terre. Ça, c'était récemment... L'année dernière, en 2025, au Grand Théâtre de Genève. Mais vous commencez assez rapidement au Nouvel Opéra Fribourg par une production de Barry sur un texte d'Oscar Wilde.
1: L'importance d'être constant.
0: Et là, c'est quelque chose d'assez drôle, de grinçant. Enfin, on reste quand même dans les registres comiques qui nous sont chers. Par rapport à l'esthétique, à la scénographie, est-ce que vous travaillez avec les mêmes créateurs, créatrices qui vous suivent déjà depuis Beaucoup. L'Opéra Louise? Vous mentionnez par exemple la costumière Séverine Besson. Et il y a aussi une patte commune qu'on retrouve dans toutes vos productions. Il y a une appétence pour les coiffures. Moi, j'adore les coiffures de ces productions de l'époque de l'Opéra Louise et Nouvelle Opéra Fribourg, avec des perruques, mais un peu surréalistes, Totalement. Avec des couleurs flashy, oui. des costumes un peu...
1: Absurdes.
0: À la fois géométriques et déstructurés.
1: Totalement. Alors, l'importance d'être constant, c'est un spectacle qui a beaucoup compté pour moi parce que c'est vraiment de la musique. Alors, la musique de Gerald Barry, c'est plus que de la musique contemporaine. C'est de la musique dadaïste. C'est de la musique... C'est vraiment l'art pour l'art. Gerald Barry est un enfant qui a maintenant 80 ans, probablement, mais qui a une écriture tellement libre, tellement particulière qu'il est inclassable et que sa musique, un peu comme Rossini, si on veut bien, sacrifie tout à l'effet théâtral. La musique de Gerald Barry ne marche pas très bien en concert ou en version de concert. La musique de Gerald Barry a besoin d'être mise en scène et d'être mise en corps, justement, pour fonctionner. Donc, l'importance d'être constant, une musique, si vous écoutez le disque, c'est une musique presque inaudible. Je me souviens, l'équipe au Nouvel Opéra Fribourg, on écoutait cette musique dans le bureau et les gens ouvraient des yeux en disant « Mais comment est-ce que c'est possible de faire un spectacle avec ça ?» Et là, c'est une des missions une des vocations artistiques à laquelle j'ai toujours été très attaché, c'est que je crois que j'ai une intuition à transformer de la musique qui semble impossible, inaudible, dadaïste, déstructurée, parfois même agressive, en un spectacle lisible. Ça veut dire que tout d'un coup, quand une musique inaudible, par ailleurs, vous la mettez dans le corps d'un chanteur ou d'une chanteuse ou d'un ensemble, tout d'un coup, elle fait sens. Tout d'un coup, elle prend sa place. Et donc voilà, l'importance d'être constant, qu'on a joué en première Suisse, qu'on a refait ensuite à Paris, c'était un spectacle très très très particulier, qui a évidemment aussi suscité un certain rejet tellement la musique. Mais alors plutôt dans les musiciens, c'est marrant, les gens qui, pas avec un vrai background musical, on se sont plutôt éclatés, c'est plutôt les, par exemple les musiciens d'orchestre ou les gens avec un langage musical plus construit ont eu ou ont toujours face à cette musique une certaine forme de rejet. Mais vous l'avez dit, l'importance d'être constant, c'est aussi une proposition esthétique très très puissante. Et donc c'est l'occasion de parler de ce qui constitue le fil rouge aussi de mon parcours et de ce qui n'a pas vraiment changé depuis le moment où je faisais des spectacles avec trois bouts de ficelle. C'est la fidélité à des artistes avec un geste et un langage très puissant. Alors on a Séverine Besson avec qui j'ai fait 15 ou 16 spectacles et on continue à en faire une ou deux créations par année ensemble. Une costumière genevoise qui a un langage extraordinaire et une approche dramaturgique extrêmement sensible des spectacles, avec qui j'adore travailler. Mon éclairagiste, Éloi Giannini, je crois qu'on a fait 20 spectacles ensemble. On a parcouru le monde ensemble et à chaque fois, on se retrouve et on fait des choses ensemble. J'ai fait aussi, travaillé aussi souvent avec des scénographes fidèles, Annelies Neudecker ou Amber van den Hoek, ou avec des gens dans le domaine chorégraphique. Enfin, les fidélités artistiques, maintenant que je dirige un gros bateau, une grosse institution, le fait de pouvoir inviter les gens avec qui j'ai fait mes débuts, avec qui on a bataillé pour obtenir un spectacle avec peu de moyens, c'est une satisfaction jubilatoire et une aventure humaine irremplaçable.
0: Toutes ces personnes vous suivent donc depuis les débuts, depuis les premières productions au Nouvel Opéra Fribourg. Vous avez plus de francs, deux bouts de ficelle, mais un tout petit peu plus.
1: Absolument.
0: Vous pouvez monter qu'une seule production avec orchestre par année. Je crois que les autres
1: au
0: productions,
1: Fribourg,
0: voilà,
1: ouais.
0: Voilà, mm-hmm. sont, vous les réalisez avec des ensembles
1: de chant,
0: des exactement. Arrangements pour piano.
1: Oui.
0: Et parmi aussi les productions marquantes de la fin des années 2010, il en est une qui est aussi incroyable, qui est Powder Her Face du compositeur britannique Thomas Hades.
1: Mm-hmm.
0: Qui relate la vie de cette Dirty Duchess, mm-hmm. Margaret Campbell. Elle avait défrayé la chronique dans les années 60, mm-hmm. par ses frasques sexuelles.
1: Absolument, le nombre d'amants.
0: Voilà, le nombre d'amants, la presse à scandale mm-hmm. s'était emparée de ces affaires qui étaient chroniquées dans les tabloïds de l'époque. Elle-même n'était pas noble, donc il y avait aussi tout cet aspect qui est mis en scène par Hades.
1: Absolument.
0: Dans son spectacle qu'il a écrit alors qu'il avait une vingtaine
1: 24
0: d'années.
1: Ans, là, 24 ans. Mm-hmm.
0: Qui est absolument brillant, grinçant,
1: absolument.
0: Drôle.
1: Oui.
0: Aussi un spectacle qui a tourné, qui a eu de très bonnes critiques. Mm-hmm. Et vous, je crois, Julien Chava, c'est aussi une musique qui vous a beaucoup porté. Et un
1: tout
0: ouvrage constitutif aussi dans la suite de votre carrière.
1: Alors, ce qui est très marrant dans Powder Face, qui est un ouvrage très particulier, c'est que c'est une histoire vraie. Alors, ça se passe pas. Alors là, c'est pas des moutons, une histoire mythologique ou je ne sais quoi. C'est vraiment une histoire vraie, l'histoire de cette duchesse qui a connu le public shaming à cause de son activité intime plus étendue que celle de ses collègues. Et qui a subi le shaming, la presse à scandale, etc. Et donc voilà, donc le Thomas Hades écrit un opéra sur cette personne. Et il y a dans l'opéra des scènes, notamment la fameuse scène de la fellation, où voilà, la duchesse fait une fellation à un employé, un électricien ou un employé d'hôtel qui passe par là. Et Thomas Hades écrit 3 ou 4 minutes de ce qu'il décrit comme étant le son ou la musique, à la fois du bruit que ça fait, pardon pour les oreilles sensibles, à la fois du bruit que ça fait, en même temps de l'orgasme final du monsieur de la fellation. Et donc, en fait, vous, comme metteur en scène, vous devez trouver une solution. Moi, en plus, qui suis quand même nature pudique et qui ai parfois peur face au corps nu et voilà, qui ai grandi toujours un peu dans un contexte un peu pudique et qui aujourd'hui voilà, continue à avoir... j'ai pas de corps dénudé au plateau, j'aime bien être très réservé face à ça. Mais tout d'un coup, de devoir mettre en scène cette fellation sur un plateau d'opéra, c'était un grand moment. On a fait ça avec Sophie Marillet, mezzo-soprano fribourgeoise,
0: qui incarnait le rôle
1: de la duchesse, et avec un chanteur qui m'est très fidèle, qui s'appelle Timur, qui est un chanteur kazakh qui vit à Los Angeles, avec qui j'ai fait 6 ou 7 spectacles. Timur, qui est un ténor de caractère, un ténor contemporain, Et on a installé ce qu'on appelle une petite machine à fumer, un instrument théâtral à l'intérieur de son pantalon. Et au moment de l'orgasme, on activait la machine à fumer, ça crée une espèce de nuage théâtral devant son pantalon. Enfin, tout ça, c'était très drôle.
0: C'est une scène qui est très drôle.
1: Qui est très drôle, mais il faut trouver la solution poétique. C'est-à-dire que le théâtre, ce n'est pas montrer. C'est trouver une façon différente de mettre les choses. Donc, quand vous avez une scène très concrète comme celle-ci, la solution poétique ne vous apparaît pas forcément directement à la lecture de l'ouvrage.
0: Julien Chava, en 2022, c'est la fin des aventures fribourgeoises et vous changez de terre, j'allais pas dire de continent, mais au niveau musical, c'est presque un autre continent, étant donné que vous êtes appelé à diriger l'opéra, mais c'est plus qu'un opéra, de Magdebourg, dans l'ex-Allemagne de l'Est. Immense maison qui réunit opéra, théâtre parlé, danse et orchestre aussi.
1: L'orchestre. Ouais.
0: Budget, alors des publics aussi démesurés par rapport à ce que vous connaissiez à Fribourg. Et là, effectivement, vous êtes un peu sur une, on le disait, sur une autre planète dans cet opéra.
1: Alors, tout point de vue, je suis sur une autre planète, à la fois par la taille de l'institution, ses 440 employés, ses 30 nouvelles productions par saison. Tous, c'est des grands ateliers de décor et de costumes. C'est 4 plateaux, tout ça donne un peu le tournis. Donc il y a à la fois un grand exotisme dans le, si vous voulez, l'outil que tout d'un coup vous êtes appelé à diriger. Là, j'ai dû apprendre très vite. J'ai été très bien entouré. Je suis très, j'ai eu beaucoup de chance dans une transition réussie avec Karen Stone qui m'a précédé à ce poste-là, qui a été à la fois charmante et très bienveillante dans le fait de me laisser le volant pour la suite. Donc, un exotisme dans le fonctionnement et un grand exotisme aussi au niveau du répertoire et qui me fait beaucoup de bien parce que à la fois je peux continuer à développer le registre contemporain, les spectacles qui enjambent la frontière entre le théâtre parlé, la danse et l'opéra, ce que j'adore, mais en même temps dans l'opéra un répertoire avec un curseur qui est vraiment avec une autre orientation. En Suisse romande, à Lausanne ou à Genève, si vous voulez avoir du succès, le bel canto, Rossini, Donizetti, les Noces de Figaro, ça, c'est vraiment les ouvrages qui font recette et les quelques où, du Offenbach, que vous allez programmer pour faire en sorte que votre jauge soit bien remplie. En Allemagne de l'Est, le curseur est très différent. À la fois, il y a très peu de bel canto. Par contre, il y a un grand amour pour le répertoire slave. Tchaïkovski, Rimsky-Korsakov, Dvorak, Janáček. Tout ça, c'est des ouvrages que je peux aborder beaucoup plus que si je travaillais en Suisse ou même en France. Et en même temps, un curseur qui est totalement différent sur les ouvrages comiques. Une grande tradition de l'opérette. Par exemple, l'opérette berlinoise de l'entre-deux-guerres, qui est un répertoire complètement absent de nos plateaux. Et en même temps, le répertoire de la comédie musicale, à la fois de la comédie musicale classique des années 50-60 et aussi de certains ouvrages contemporains de la comédie musicale. Donc vraiment, pour moi, dans mes fonctions actuelles, juste l'obligation, mais aussi le plaisir d'aborder un répertoire que je n'aborderais certainement pas si je travaillais en France ou en Suisse romande.
0: Et votre travail apparemment est reconnu par la presse allemande qui vous a décerné, au théâtre de Magdebourg, le prix du théâtre lyrique de l'année en 2025. Reconnaissance quand même institutionnelle des pairs, mais qui peut-être a étonné, sachant que c'est un opéra qui est un peu perdu quand même dans une ville un peu perdue, non ?
1: C'est une ville qui à la fois est à 1h30 de Berlin, mais qui en même temps, comme toutes ces villes de l'Allemagne de l'Est, a dû complètement se reconstruire après la chute du mur, qui a vécu pendant l'isolement de la dictature communiste qui a duré quand même près de 40 ans, avec un grand bouleversement démographique au moment de la chute du mur. Et donc, par rapport aux villes suisses ou bien aux villes de l'ouest de l'Allemagne, au moment de la chute du mur, un manque de connexion avec le monde, un manque d'internationalisation, et maintenant, une capacité et une nécessité de rattrapage gigantesque. Les choses bougent beaucoup plus vite là-bas qu'elles ne changent chez nous, mais ça, sur un terrain sociologique et démographique très différent du nôtre.
0: Et vous avez le droit, et on vous laisse, je crois que c'est stipulé dans votre contrat, Julien Chava, de quitter le théâtre, au théâtre de Magdebourg, il y a un certain nombre de semaines, 6 semaines par année, pour aller faire une autre production. Vous êtes ici au Grand Théâtre de Genève pour l'Italienne Alger en ce moment. Vous êtes déjà allé en Corée, ça aussi, c'était une immense aventure avec la ville morte de Korngold, et vous allez y retourner en Corée.
1: Pour faire Peter Grimes, oui.
0: Et il ne reste plus beaucoup de temps, mais je crois que la Corée, ça aussi, ça a été un peu le choc des cultures, une découverte, une autre facette lyrique encore.
1: Absolument, on m'a demandé de monter la ville morte, die Tote Stadt de Korngold, ouvrage monde, ouvrage gigantesque qui contient... tout ce que l'opéra sait faire de mieux.
0: Au début
1: mieux,
0: du XXe siècle.
1: Au début du XXe siècle, là aussi par un Korngold très jeune et 20 ans et avec une intuition et une richesse de vocabulaire incomparable. Et en fait, c'était une première nationale. La Corée du Sud est un grand pays de musiciens classiques. Beaucoup de jeunes musiciens, musiciennes coréens gagnent les concours de solistes, de chants, de pianistes et une immense culture musicale. Et donc, pour le Korea National Opera, l'Opéra National de Corée, encore un répertoire, malgré tout, assez limité au répertoire classique. Et donc, cette espèce, tout d'un coup, de demande incroyable de faire la première nationale de la ville morte de Korngold et un grand choc artistique, la collaboration avec Lothar Koenig, qui est un spécialiste de ce répertoire, qui dirige la ville morte à Munich, par exemple, ou à Francfort, donc travaille aussi avec un spécialiste de cette musique. On avait deux chanteurs, chanteuses pour les rôles principaux européens, disons, qui l'avaient déjà chanté dans d'autres productions. Tout le reste de la distribution, c'est des Coréens, Coréennes, et le grand chœur, des chanteurs, mais extraordinaires, très disciplinés, très volontaires, mais qui se sont toutes et tous lancés dans un ouvrage qui était nouveau. Pour l'orchestre aussi, Korngold, c'est pas beaucoup joué sous nos latitudes, mais quand même, ça fait partie du répertoire. Là-bas, c'était quelque chose de nouveau. Et rebelote, dans 6 mois, je retourne en Corée pour faire là aussi une première nationale, qui est celle de Peter Grimes. Alors ça, c'est encore plus étonnant, de Britain, qui est un grand ouvrage. Alors, c'est un immense cadeau qu'on me fait sur ce grand plateau, pour cette structure tellement importante. Et là, qui est un ouvrage qui va, pour moi, m'appeler à faire ce que j'adore, c'est-à-dire être avec des grands chœurs. Il y a 60 choristes. Peter Grimes, c'est un ouvrage vraiment où le chœur est le rôle principal. Et voilà, d'amener, on parlait avant de Séverine Besson, de Éloi Giannini, enfin des artistes avec qui je travaille beaucoup, de les emmener avec moi dans l'avion et de partir en Corée du Sud à Séoul, dans cette grande ville de 25 millions d'habitants, monter ces grands spectacles, ces grandes fresques. Ça me paraît aujourd'hui à la fois absurde, et si on m'avait dit il y a 10 ans, il y a 15 ans que c'était ça que j'allais faire, j'aurais pas cru une seule seconde que c'était possible.
0: Et j'imagine que vous avez encore beaucoup de rêves dans votre besace.
1: Oui,
0: j'avais vu que le nez de Shostakovich vous faisait très très envie parmi ces immenses ouvrages. Alors là, on arrive à la quintessence du comique, du grinçant, pour des effectifs monumentaux. D'ailleurs, c'est
1: Absolument.
0: Pour ça qu'on voit très rarement sur les scènes
1: Absolument.
0: Ce nez.
1: Des fois, on me demande qu'est-ce que tu rêverais de monter, qu'est-ce que tu as. Alors, parce que, bon, voilà, j'ai quand même fait certains opéras, mais j'ai encore de loin pas tout fait. Et donc, là, dans les grands ouvrages du XXe siècle, si on veut bien, le langage qui vient après Puccini, donc là, il y a Le nez de Shostakovich, Loulou et Wozzeck de Alban Berg. Ça, c'est des ouvrages qui me font rêver parce que je crois que dans l'Italie du 19e siècle, dans le bel canto, l'opéra était un langage qui était utilisé au service de la beauté, de ce qu'on pourrait appeler la beauté. Ensuite, quand on arrive dans le vérisme, l'opéra est au service du drame humain, du drame social. Et quand on arrive dans chez Shostakovich ou chez Alban Berg, l'opéra est au service de la folie, de la perte de raison, de la perte de sens. C'est les années, la guerre, les grandes guerres mondiales, etc. Et donc l'opéra n'est plus au service de la beauté ou des histoires, de la bohème ou des histoires, mais au service de la grande folie sociale. Et ça, c'est vraiment passionnant que ce langage si académique de l'opéra se soit mis au service de l'absurdité de l'âme humaine et de la société.
0: Merci beaucoup, Julien Chavard.
1: Merci,
0: un dernier choix musical pour refermer cette série.
1: Alors, on va écouter un extrait de l'opéra Lire de Aribert Reimann. Alors ça, c'est la musique contemporaine des années 80, qui est vraiment le climax de la folie de la musique contemporaine de la fin du XXe siècle. J'ai vu un spectacle, une production de cet ouvrage de Christophe Marthaler il y a 2 ans au Staatsoper de Munich. Et en fait, le langage de Christophe Marthaler, lent, fantomatique, mélangé avec cette musique extrêmement violente, extrêmement difficile pour les nerfs, ont créé un spectacle hypnotique qui me hante jusqu'à aujourd'hui.
0: Merci Julien Chava.
1: Merci Anya.
0: Et à bientôt, j'espère,
1: à bientôt.
0: Ici ou ailleurs.

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0: Un extrait de l'opéra Lear d'Aribert Reimann, une production de la Bayerischer Staatsoper dirigée par Gerd Albrecht, choix de Julien Chavat, dont nous avons suivi tout au long de cette semaine La vie à peu près. C'est une proposition Daniel Éveillé. La vie à peu près, c'est une coproduction Daniel Éveillé et Florence Grivel assistée d'Audrey Zano, réalisée par Aline Blanchard. 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Belle suite de journée à vous sur RTS Espace 2, il est 14h.
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3: Vous aimez Brahms, Haydn, Prokofiev ou alors vous êtes plutôt Schumann, Mozart ou musique tchèque? Alors vous avez choisi les bonnes ondes car durant 2 heures avec Martin Gerz et Jan Nering, on vous propose tout simplement le meilleur de la production musicale d'Espace 2. Une dizaine d'extraits de concerts captés aux quatre coins de la Suisse romande. Et on ouvre les feux aujourd'hui avec Johannes Brahms et ses Fünf Gesänge, ses 5 chants pour chœur mixte, opus 104, tel qu'interprété le 13 juillet 2006 en l'église du Collège Saint-Michel de Fribourg par Frieder Bernius et son chœur de chambre de Stuttgart dans le cadre du festival de musique sacrée.

Fünf Gesänge pour chœur mixte, opus 104 de Johannes Brahms, tel qu'interprété le 13 juillet 2006 en l'église du Collège Saint-Michel de Fribourg par Frieder Bernius et son chœur de chant de Stuttgart, dans le cadre du festival de musique sacrée. Sous les mêmes micros d'Espace 2, voici maintenant Julia Hagen, Markus Pochner et l'orchestre Bruckner de Linz pour nous servir le 27 septembre 2022 à l'Auditorium Stravinsky de Montreux dans le cadre du Septembre musical, le deuxième concerto pour violoncelle de Joseph Haydn, concerto en ré majeur. L'histoire de cette partition est digne d'un véritable roman policier. Écoutez plutôt. Depuis sa composition en 1783, sous la plume, on le sait aujourd'hui de source sûre, de Haydn, jusqu'à la découverte dans les caves de la bibliothèque d'État autrichienne et l'authentification du manuscrit autographe en 1953, on n'a quasiment jamais cessé d'accrocher de nouvelles suppositions à la devanture de ce concerto. 1804, première édition chez André à Offenbach sur le Main, d'après le manuscrit original de l'auteur, vraisemblablement remis par Anton Wranitzky, l'un des agents de Haydn à Vienne, ou par Anton Kraft lui-même, dédicataire de l'œuvre et soliste émérite de la prestigieuse chapelle Esterházy, longtemps dirigée par le compositeur. 1837, les choses se corsent lorsque, dans son Lexikon der Tonkunst, le musicologue Gustav Schilling attribue l'œuvre à Kraft lui-même. 1840, un collectionneur viennois atteste que le manuscrit se trouve chez un amateur de Dessau. Plus tard, Köchel le redécouvre à Dresde avant qu'il ne disparaisse à nouveau. 1906, on retrouve sa trace à Leipzig, chez l'éditeur Breitkopf und Hertel, qu'il envoie à Vienne au musicologue Erwin Lutz pour une édition scientifique. Dans l'intervalle, l'ouvrage a été publié par François-Auguste Gewaert dans une édition très 19e, qui malheureusement fera longtemps autorité. De nouvelles éditions correctes paraissent dans les années 1930, mais dans la préface de celle de 1935, le musicologue Wilhelm Altmann reprend plus ou moins à son compte la thèse énoncée par Schilling un siècle plus tôt, je cite « Tant qu'on ne possédera pas pour ce concerto un manuscrit de la main de Haydn, sa paternité restera douteuse ». En 1953, donc, on pousse un grand ouf, tout en se disant qu'il est tout de même surprenant qu'une œuvre portant aussi brillamment sur elle le génie de Haydn ait pu voir planer sur son compte un aussi grand doute.

Joseph Haydn et son 12e concerto pour violoncelle en ré majeur dans une lecture de Julia Hagen, Markus Pochner et l'orchestre Bruckner de Linz en concert le 27 septembre 2022 à l'Auditorium Stravinsky de Montreux dans le cadre du Septembre musical. Pour Espace 2, il y avait sur place Gaëtan Juge à la régie et Julien Carrera à la prise de son.

Veni Sancte Spiritus, la musique du maître baroque polonais Stanislas Szarinski, moine cistercien servi ici par sa compatriote Alexandra Lewandowska, soprano, escortée par Anne Milicher et Amandine Solano au violon, ainsi que de Marcin Lejlet à l'orgue lors d'un concert donné le 17 novembre 2019 en la chapelle Notre-Dame de Compassion de Bulle. La régie Espace 2 était assurée par Martin Gers, la prise de son par Eric Sauji. On enchaîne avec le 12e concerto pour violon de Prokofiev, concerto en sol mineur opus 63, une œuvre écrite en 1935 alors que le musicien russe fait les allers-retours entre Paris et Moscou. Elle séduira tout particulièrement Yasha Heifetz, qui lui offrira une notoriété rapide et planétaire. Nous écoutons ici Boris Brovtsin et l'orchestre de chambre de Lausanne dirigé par Santu Matthias Ruvali en concert le 18 décembre 2019 à la salle Métropole.

Le deuxième concerto pour violon de Serge Prokofiev, concerto en sol mineur opus 63. Nous écoutions Boris Brovtsin et l'orchestre de chambre de Lausanne dirigé par Santu Matthias Ruvali en concert le 18 décembre 2019 à la salle Métropole. Sur place pour Espace 2, la régie d'Elsa Desjardins et la prise de son d'Hervé Mermillot. Prochaine œuvre au programme de votre tournée romande du jour, les Fantasiestücke opus 73 de Robert Schumann. Une œuvre composée de trois pièces et écrite selon le journal de Schumann les 11 et 12 février 1849. D'abord pour clarinette et piano, mais Schumann a rapidement indiqué qu'elle pouvait très bien être interprétée au violon ou au violoncelle, et pourquoi pas dès lors à l'alto, comme ce sera le cas ici. Le titre original de Soiree-Stücke convenait peut-être mieux, car ces Fantasiestücke n'ont pas grand-chose à voir avec celles pour piano opus 12, par exemple. Elles sont construites en forme de lied avec coda et se caractérisent par une grande intensité lyrique. Matesuch à l'alto, Nadia Belneyeva au piano, en concert à la salle de musique de la Chaux-de-Fonds le 21 janvier 2018.

l'altiste Matejsuc et la pianiste Nadia Belneyeva interprètent le 21 janvier 2018 sur les hauteurs de La Chaux-de-Fonds des Fantasies Stücke opus 73 de Robert Schumann. Pour nous permettre de revivre ce moment cet après-midi sur Espace 2, il y avait ce soir-là Yann Nering à la régie et Stéphane Tornard à la prise de son. Mozart, pour suivre Mozart et son 15e concerto pour piano en si bémol majeur que Schell 450. C'est l'un des moins joués des grands concertos, peut-être parce qu'il faut vraiment tendre l'oreille pour saisir toute sa beauté. Il est composé au début de l'année 1784, Mozart a 28 ans, et nous l'écoutons interprété par Nelson Görner et l'orchestre de la Suisse romande, dirigé par Jonathan Nott. Cela se passait le 24 octobre 2014 au Victoria Hall de Genève.

Mozart et son 15e concerto pour piano en si bémol majeur, le Köchel 450, tel qu'interprété par Nelson Görner et l'orchestre de la Suisse romande, dirigé par Jonathan Nott, le 24 octobre 2014 au Victoria Hall de Genève, sous des micros d'Espace 2 placés par Philippe Hamilton et pilotés par Martin Gers. D'autres extraits de concerts demain, 14h, à l'enseigne de votre tournée romande. On referme cet épisode avec un disque, extrait du concerto pour basson, cordes et basses continues en fa majeur de František Jiránek, compositeur et violoniste bohémien à cheval entre les derniers feux du baroque et le début du classicisme. On dit qu'il aurait été l'élève d'Antonio Vivaldi.

0: Un extrait du concerto pour basson, cordes et basses continues en fa majeur de František Jiránek, dans une lecture au disque chez Supraphone de Sergio Azzolini et du Collegium Marianum, emmené par Yana Semeradova. On est au bout, mais on revient demain, 13h30, et vous aussi, je l'espère, pour deux nouvelles heures et demie de live. Martin Gers, Yann Nering et Antonin Scherrer, fidèles au poste, et qui vous souhaitent d'ores et déjà la meilleure des soirées. La musique continue sur Espace 2, car après Tournée Romande, c'est Catherine Buzer et son oreille d'abord. Il est 16h, voici les informations.
1: Virginie Langeroc.
2: La sécheresse continue depuis plusieurs semaines, touche durement les exploitations agricoles suisses. L'Office fédéral de l'agriculture veut aider la branche. La Confédération va donc avancer le versement des paiements directs. Les droits de douane pour importer du foin sont supprimés depuis le 1er août et Berne a suspendu aujourd'hui les droits de douane sur le maïs qui servent à l'alimentation des animaux. Une semaine après Zermatt, la station de Sasfee annonce à son tour la fermeture temporaire de son domaine skiable d'été en raison des températures trop élevées. Le domaine fermera dès lundi et jusqu'à nouvel ordre. Après 11 jours de mission en Corse pour aider à lutter contre les incendies de forêt, les trois hélicoptères Super Puma de l'armée suisse ont été rapatriés. Les appareils avaient été dépêchés en Corse fin juillet à la demande des autorités françaises. Avec une vingtaine de spécialistes de l'armée, les coûts de cette mission sont couverts par le département fédéral des affaires étrangères et par celui de la défense. La Turquie, l'Arabie Saoudite et le Pakistan ont signé aujourd'hui un accord de défense qui scelle le rapprochement militaire. Ces trois puissances sont alliées des États-Unis dans le contexte de la guerre au Moyen-Orient. Et les trois partagent des inquiétudes croissantes face aux différents conflits avec d'une part l'Iran, de l'autre Israël. Le document stipule que toute attaque contre l'un des signataires, donc Turquie, Arabie Saoudite et Pakistan, est considérée comme une agression armée contre les trois États. La Turquie possède la deuxième plus grande force militaire de l'OTAN. L'Arabie Saoudite figure parmi les premiers exportateurs mondiaux de pétrole. Quant au Pakistan, il est le seul pays musulman doté de l'arme nucléaire. Le marché du travail aux États-Unis a perdu 23 000 emplois en juillet, selon les chiffres parus ce matin. Au lieu de la création de 80 000 postes espérés, le taux de chômage revient de 4,2 à 4,1% de la population active. Alors que la fronde fait rage dans le monde du football, la fédération norvégienne demande à Gianni Infantino, le président de la FIFA, de démissionner. Le président de la Fédération internationale de football est embourbé depuis quelques semaines dans une crise majeure alors qu'il a proposé d'ouvrir l'organisation à des investisseurs privés. Président de l'organisation depuis 2016 et pour l'instant seul candidat déclaré, il doit décrocher une majorité des 211 voix des fédérations membres pour être réélu au mois de mars prochain. La ministre de la Culture, Elisabeth Baumschneider, était aujourd'hui à Locarno. Elle y a défendu le financement public de la culture. Son intervention a failli ne jamais avoir eu lieu. Quelques minutes avant le début de la rencontre organisée sur le Monte Verita, au-dessus de Locarno, la plateforme en bois qui accueillait une partie des représentants politiques et culturels s'est en partie effondrée. Une personne a été légèrement blessée, mais la conversation a pu reprendre non loin de là. Elisabeth Baumschneider a défendu une vision résolument politique de la culture, qui n'est pas seulement un divertissement, a-t-elle dit, ni un secteur économique, mais qui est constitutive de nos valeurs démocratiques. La conseillère fédérale s'est aussi inquiétée d'un désintérêt croissant pour le français et l'italien. Une question qui, dit-elle, dépasse largement les débats pédagogiques et touche au vivre ensemble. Soleil et nuages toujours aujourd'hui, des averses et des orages restent possibles en Haut-Valais en fin de journée et dans la soirée. En plaine, il pourrait faire jusqu'à 31 degrés cet après-midi. Le temps sera le même ce week-end, plus orageux dimanche soir avec des averses et des orages possibles en toute région.
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5: Et en face de moi, la régie, Sacha Unger. Bonjour à toutes et à tous, soyez les bienvenus.

Avec son histoire millénaire, sa culture séculaire, ses dieux et ses légendes, ses traditions musicales, l'Inde exerce une véritable fascination sur les artistes qui sont nombreux à s'être inspirés des traditions musicales indiennes. Nous en avons eu un petit aperçu dans l'émission d'hier qui nous a fait voyager à travers les Indes galantes de Rameau, découvrir les légendes du pays telles que rapportées par Léo Delibes ou Gabriel Pierney, et même nous avons pu apprécier la couleur modale à travers les transpositions de Maurice Emmanuel et d'Olivier Messiaen. Pourtant, nous n'avons pas encore fait le tour du pays. On ne saurait évoquer l'Inde sans parler de la musique d'Albert Roussel. Albert Roussel, c'est l'une des grandes figures de la musique française du début du XXe siècle. Ce contemporain de Debussy et de Ravel est certainement l'un des plus fervents admirateurs de la civilisation indienne. Roussel ne s'est pas contenté de rêver des Indes. Il est l'un des rares musiciens à s'être rendu dans ce pays et en avoir admiré les charmes de ses propres yeux. Il y a séjourné pendant plusieurs semaines avant de poursuivre sa route vers la Cochinchine. Je propose aujourd'hui de découvrir d'où lui vient cette fascination pour les Indes, comment il l'exprime dans sa musique. Et voici pour nous mettre sur la route des Indes les premières pages d'une suite pour orchestre tirée d'un opéra-ballet intitulé Padmavati, dont l'argument s'inspire d'une légende indienne.

Quelques pages tirées de la première suite d'orchestre extraite de Padmavati d'Albert Roussel. Jacques Mercier dirigeait l'Orchestre symphonique de Londres. Padmavati, c'est un opéra-ballet en deux actes qu'Albert Roussel a composé au lendemain de son voyage en Inde en 1909. Il s'inspire ici d'une légende qui raconte l'histoire de cette reine indienne appelée Padmavati qui s'est immolée par le feu pour sauver sa ville. Je vous en dirai davantage tout à l'heure. De tous les compositeurs de l'histoire de la musique, Roussel est certainement l'un de ceux qui a le plus roulé sa bosse. Ce goût des voyages se manifeste chez lui dès sa plus tendre enfance. Fils d'une grande famille d'industriels français, Roussel est marqué dès son plus jeune âge par une série de deuils qui vont l'inciter à se réfugier dans la littérature et dans ses rêves. L'enfant se nourrit des récits de Jules Verne. Et prenant exemple sur Phileas Fogg dans Le Tour du Monde en 80 jours ou le capitaine Nemo dans 20 milieux sous les mer, il aspire à explorer le vaste monde. Son biographe Damien Top raconte qu'Albert Roussel avait transformé sa chambre d'enfant en navire. Si on le connaît aujourd'hui comme compositeur, Roussel est pourtant entré dans la vie active comme marin. En effet, à l'âge de 19 ans, il est admis à l'école navale de Brest et embarque sur le Melpomène, la dernière frégate à voile de la marine française. C'est alors l'heure des premiers grands voyages. Madère, les Canaries, les Açores, le Cap-Vert, la Martinique, la Guadeloupe, autant de ports que le jeune marin découvre avec enthousiasme, comme en témoignent les impressions qu'il consigne dans son carnet de bord. La découverte de civilisations nouvelles affine sa perception du monde et remet en question toutes ses convictions initiales. Ses premiers voyages seront ainsi une source d'inspiration inestimable pour sa musique.

Le prélude de la suite en fa dièse mineure pour piano d'Albert Roussel, ici interprété par Jean-Pierre Armingaud. Cette suite fait partie des œuvres majeures de notre compositeur qui évoque dans ce prélude le souvenir tragique d'un accident vécu en mer. La pièce est habitée par un sentiment sombre et torturé après la disparition d'un marin emporté par la tempête. C'est donc comme officier de la marine qu'Albert Roussel a commencé sa carrière professionnelle. À bord de son vaisseau, notre compositeur marin a sillonné les mers et découvert quelques-uns des plus beaux ports du monde. Il a ainsi jeté l'ancre à Madère, aux Canaries, aux Açores, il a touché le Cap-Vert, la Martinique et la Guadeloupe. Tout au long de ses voyages, notre loup de mer tient un carnet de route dans lequel il consigne toutes ses impressions. Rien de plus charmant que le doux et lambercement du navire, légèrement incliné sous la brise, écrit-il. Rien de plus délicieux que d'aspirer la fraîcheur saline de l'océan, étendue dans la grand-hune, sous la magnificence d'un hunier bien gonflé. Inutile de dire qu'au poste des aspirants, nous avions trouvé le moyen de caser un piano, malgré l'étroitesse de nos logements. Deux de mes camarades jouaient du violon et, à défaut d'une virtuosité transcendante, faisaient preuve de bonne volonté et d'un zèle vraiment méritoire. Le commandant D s'avisa un jour que nos talents et notre piano devaient servir à quelque chose et l'on organisa des messes en musique. Nous avions fort heureusement à bord quelques partitions. Je n'avouerai jamais à quel maître du genre le plus léger je m'adressais pour me tirer d'affaire. Que les dieux de l'Olympe me pardonnent ces détournements sacrilèges. La vérité est que tout le monde trouva cela très bien, et l'aumônier, enchanté, fut le premier à me féliciter.

Les interprètes en étaient le trio Neave. Pendant ses années dans la marine, Roussel fait volontiers de la musique à bord. Ses amis marins ont aussi eu le privilège de découvrir ses premiers essais de composition. En 1894, après 5 ans en mer, Roussel est contraint pour des raisons de santé d'abandonner sa carrière d'officier de la marine. Dès lors, il se tourne vers la musique et embrasse cette nouvelle carrière comme un sacerdoce. Désormais consigné à terre, il se souvient de ses voyages qui viennent colorer et imprégner sa musique. Comme ses condisciples de cette époque, Roussel se laisse griser par ses rêves d'ailleurs et transporté par la fièvre de l'exotisme qui enflamme les musiciens de son temps.

Asie, c'est le premier volet de la Scheherazade de Maurice Ravel. Stéphanie Doustrac était accompagnée par l'Orchestre symphonique de la radio SWR de Stuttgart, direction Stéphane Deneuve. Cette mélodie de Ravel résume parfaitement l'esprit de l'époque qu'il a vu naître, une époque qui est littéralement fascinée par les richesses de l'Orient. Comme Ravel, Roussel va lui aussi se passionner pour tout ce qui vient d'Asie. Si l'on en croit son biographe, Damien Top, notre compositeur se serait littéralement pris de passion pour la poésie chinoise, qu'il a découverte dans des traductions françaises, publiées dans la revue Vers et Prose. Il se familiarise ainsi avec la pensée des poètes Li Ho, Chang Qi ou encore Fu Mi, dont les vers, traduits en français par Henri-Pierre Rocher, le fascinent. Très vite, il envisage de les mettre en musique. Il y reviendra à plusieurs reprises durant sa carrière. Son catalogue compte ainsi 6 poèmes chinois, publiés par groupe de deux à diverses époques. Les sujets sont principalement tournés vers la femme, vers l'amour, et sont prétexte à une musique aussi évocatrice que sensuelle. Je propose ici d'écouter les 2 poèmes chinois de l'opus 35, 2 mélodies sur des poèmes de Li Ho et de Chan Shi. Ces mélodies ont été écrites en 1927. Elles ont pour titre « Des fleurs font une broderie » et « La réponse d'une épouse sage ». Dans la vigueur de ses 20 ans, un jeune homme contemple la nature que n'éclaire pas encore l'amour de celle qui l'attend. Quant à la réponse d'une épouse sage, c'est sans doute le chef-d'œuvre mélodique de Roussel. Une jeune femme vertueuse se doit d'éconduire le mandarin qui cherche à la séduire et qu'elle aurait pu aimer. Dans cette mélodie, Roussel utilise les modes carnatiques de l'Inde et une couleur parfois bimodale.

Des fleurs font une broderie et la réponse d'une épouse sage. Ce sont deux poèmes chinois, opus 35, mis en musique par Albert Roussel. Véronique Jean s'était accompagnée par l'Orchestre national d'Île-de-France sous la direction de Jacques Mercier. Si Roussel cède à l'appel de l'Orient, c'est sans doute parce qu'il a goûté au plaisir du voyage durant ses années dans la marine. Contrairement au poème que Ravel mettait en musique et dans lequel l'auteur Tristan Klingsor rêve de voyager et s'exprime donc au conditionnel « Je voudrais m'en aller avec une goélette vers des îles de fleurs, je voudrais voir Damas et les villes de Perse, je voudrais voir l'Inde et puis la Chine », Albert Roussel, lui, ne s'est pas contenté de rêver l'Orient. Il est l'un des rares à avoir réalisé son rêve et s'être rendu personnellement jusqu'en Asie. Cette Asie, dit-il, dont le parfum grise pour toujours ceux qui y ont vécu, ne fût-ce que quelques mois. Toutefois, il lui faudra attendre près de 10 ans avant de pouvoir concrétiser ce rêve. C'est en 1909, soit 15 ans après avoir quitté la marine, que l'occasion se présente enfin à lui. En 1908, Roussel s'est marié avec Blanche Pressac, sa muse, avec qui il vit depuis son retour définitif sur le sol français. Pour célébrer leur union, les deux époux décident d'entreprendre un long voyage de noces qui allait les conduire jusqu'en Inde et au Cambodge. Roussel, comme à son habitude, prépare ce voyage avec un soin méticuleux. Il va chercher de la documentation dans des livres d'André Chevrillon et d'Albert Métain, de géographes et historiens de l'époque. Il reprend également contact avec un ancien collègue de la marine, Loïc Petit, qui est alors en poste à Saïgon. L'itinéraire que les époux vont suivre durant ce voyage nous est connu, car une fois encore, Roussel tient un journal de bord dans lequel il consigne toutes les étapes, les villes et les sites visités, les rencontres, jusqu'aux heures de départ et la météo qu'il fait. Ce voyage en Inde et en Cochinchine va durer un peu plus de 3 mois et les conduira de Marseille à Singapour en passant par Bombay, Delhi, Bénarès, Calcutta, Madras, Colombo et Saigon, aujourd'hui Ho Chi Minh-ville au Vietnam. Ce voyage haut en couleurs laissera aux deux époux des souvenirs inestimables que Roussel, à son retour, ne manquera pas de traduire en notes et harmonies. Il en a rapporté de nombreuses impressions qu'il s'est empressé de traduire dans ses œuvres. Parmi ces pièces, inspirées par ce long voyage, figure un triptyque symphonique intitulé « Les évocations ». C'est l'opus 15 de Roussel. Le deuxième volet est intitulé « La ville rose ». Roussel y dépeint la foule bariolée et bruyante qui envahit les rues de Jaipur. On y devine les chants et les fêtes colorées des grandes villes indiennes. Un épisode central plus calme décrit l'entrée d'un Raja dans son palais au pas lourd et massif d'un éléphant. Puis la foule, un instant écartée, envahit à nouveau la scène, ramenant agitation et tumulte.

La Ville Rose, c'est le deuxième tableau d'un triptyque pour orchestre intitulé « Les évocations » d'Albert Roussel. Yann Pascal Tortelier dirigeait l'orchestre philharmonique de la BBC. Dans ce triptyque, Roussel raconte les souvenirs de voyages qu'il a accomplis en Inde en compagnie de sa jeune épouse. La Ville Rose, c'est Jaipur. Ce scherzo est tout à fait typique du langage musical de Roussel. Il se distingue par cette luxuriance orchestrale qui va tout à coup se transmuer en une plage méditative qui va nous entraîner dans un rêve fabuleux. Là, nous sommes vraiment transportés dans un autre monde. Vous aurez peut-être remarqué que la flûte joue un rôle important dans l'orchestration de Roussel. Il la fait volontiers descendre dans le registre grave pour en tirer des couleurs chaudes et très sensuelles. Le choix de la flûte est assez emblématique. C'est justement l'instrument dont joue Krishna, figure majeure de l'hindouisme. Dans la Bhagavad Gita, texte sacré hindou, Krishna signifie en sanskrit l'infiniment fascinant. Il y est décrit comme un adolescent éternel et un merveilleux joueur de flûte dont il se sert pour charmer les gopis et faire plaisir aux dévots qui l'entourent, avec lesquels il se divertit éternellement. C'est la raison pour laquelle le dieu est souvent représenté dans une pose gracieuse, debout, jouant de la flûte traversière, incarnant l'amour divin et la joie. Sa flûte est en bambou et s'appelle Bansura en Inde. Elle est le symbole du souffle divin. Elle est censée enchanter tous les êtres vivants et la nature. Parmi les souvenirs que Roussel a ramenés de son voyage de noces en Inde figure justement une statue de Krishna. Aussi n'est-il pas surprenant qu'il ait souhaité brosser le portrait de ce dieu si mélomane en musique. En son retour en Europe, il a composé une petite suite pour flûte et piano. Achevée en 1924, il lui donne le titre des joueurs de flûte. C'est l'une de ses œuvres les plus jouées. Et le troisième mouvement de cette suite est justement un portrait de Krishna. Roussel utilise ici un mode emprunté à la musique du nord de l'Inde, le mode ragashri. Ce morceau est l'une des évocations orientales les plus envoûtantes de Roussel, la plus belle et la plus profonde des quatre pièces des joueurs de flûte.

Krishna, c'est le troisième portrait dépeint par Albert Roussel dans sa suite des Joueurs de flûte, son opus 27. Cette pièce était ici interprétée par Vincent Luca, accompagné au piano par Laurent Vachal. Roussel a dédié ce portrait de Krishna à son ami Louis Fleury, célèbre flûtiste à qui Claude Debussy a également dédié sa pièce pour flûte seule intitulée Syrinx. Je vous disais tout à l'heure qu'Albert Roussel tenait un journal de bord dans lequel il consigne toutes les étapes de son voyage de noces en Inde. On y apprend ainsi que le couple a embarqué à Marseille le 22 septembre 1909 à bord du Ville de la Ciotat. Par un temps extrêmement calme, écrit Albert Roussel. Ils arrivent à Bombay le mercredi 6 octobre et descendent au Great Western. Ils ont ensuite visité l'île d'Elephanta et découvert le temple où la Trinité hindoue est sculpté dans le roc. On y découvre les traits de Brahma, de Shiva et de Vishnu. Shiva, poursuit Albert Roussel, dont les nombreux aspects différents symbolisent le caractère universel, la puissance qui crée et qui détruit et qui engendre toutes les manifestations de la vie. Plus loin à gauche, le sanctuaire de Lingam. À Ellora, le couple découvre le temple de Kailashata, sculpté dans le basalte, temple dont l'atmosphère mystérieuse, presque inquiétante, va prendre forme dans le premier tableau des évocations, une œuvre pour orchestre que Roussel a intitulée « Les dieux dans l'ombre des cavernes ».

Les dieux dans l'ombre des cavernes, c'est le premier volet des Évocations, chef-d'œuvre symphonique d'Albert Roussel, directement inspiré par son voyage de noces qu'il a conduit avec sa femme en Inde. Dans ce tableau, Roussel développe une atmosphère mystérieuse, presque inquiétante, dans laquelle se dessine la vision fantastique d'un temple souterrain peuplé d'étranges statues. Ces évocations sont bien plus le regard d'un occidental sur l'Inde qu'une véritable étude ethnomusicologique. Il n'y en effet pas vraiment de couleur locale dans la musique de Roussel. Le compositeur ne s'inspire que rarement des modes hindous. À l'exception de quelques mélodies notées dans son carnet de bord, Roussel n'a rapporté que peu de thèmes musicaux indiens. Ce sont plutôt des impressions qu'il s'efforce de traduire en musique. D'ailleurs, dans les évocations, les titres des mouvements ne font aucune allusion directe aux lieux qui l'ont inspiré, afin de laisser vierge l'imagination des auditeurs. S'il n'a pas vraiment rapporté de thèmes musicaux, Roussel a mis dans ses valises des contes et des légendes locales dont il va tirer un opéra. Ce sera Padmavati, opéra ballet en deux actes sur un livret de Louis Lallois. Roussel avait eu l'occasion de visiter au Rajasthan les ruines du palais de Ratan Singh à Chittorgarh. Dans ses carnets de voyage, il raconte que cette visite était inattendue et qu'elle était le fruit d'une rencontre avec un couple anglais dans le train. Mais relisons ensemble ce que le compositeur écrit dans son journal. À 12h, en route pour Chittorgarh, que nous comptons visiter avant de reprendre le train pour Ajmer et Jaipur. Nous ne sommes pas les seuls dans notre compartiment. Deux Anglais, le mari et la femme, voyagent avec nous, d'allure assez sympathique. La conversation finit par s'engager. Et comme le hasard nous favorise en ce moment, il en résulte pour nous une très grande chance. En effet, la ville de Chittorgarh, ou plutôt les ruines que nous voulons visiter, sont, paraît-il, très loin de la gare, et de plus, il faut une autorisation pour les visiter. Or, nous n'avons ni permis, ni moyen de locomotion. Mais justement, nos deux Anglais, qui sont les hôtes du Maharani, trouvent donc, en les attendant à Chittorgarh, un éléphant et deux chevaux. Très aimablement, ils nous offrent de faire l'excursion avec eux. Nous acceptons. Fratze grimpe sur l'éléphant avec le couple et je monte à cheval. C'est dans ce si bel attelage que les Roussel vont donc découvrir les ruines de cette ancienne cité fortifiée où a vécu la reine Padmavati et dont la légende raconte qu'elle s'est enfermée avec ses suivantes dans une cave pour échapper à ses assaillants et qu'elle s'est immolée par le feu afin de ne pas finir dans le harem de son ennemi. Nous craquons quelques allumettes dans cette cave funèbre, toute petite, avec une voûte en arche, le sol recouvert de sable et de pierre. Un fin croissant de lune s'allume, qui va déjà disparaître à l'horizon. Le silence devient plus mystérieux dans cette obscurité où les ruines prennent des formes surnaturelles. Nous repassons derrière le palais détruit de Rani Padmani, où les fantômes de tant de belles favorites doivent parfois revenir hurler leur dernière épouvantable nuit. Et lentement, nous descendons le chemin tournant qui passe sous les sept portes. La légende de la reine Padmani a profondément impressionné Roussel, qui devait en tirer quelques années plus tard le sujet d'un opéra-ballet, Padmavati, dont je vous propose ici de découvrir l'une des dernières scènes, la fameuse cérémonie funèbre au cours de laquelle la reine s'immole. Dans la nuit flamboyante, la nuit conduite par la mort.

0: Dans la nuit flamboyante, la dernière scène de Padmavati, opéra ballet en deux actes d'Albert Roussel, sur un livret de Louis Laloy, inspiré par une légende indienne. Michel Plasson dirigeait l'Orphéon Donostiarra et l'Orchestre du Capitole de Toulouse, avec une belle brochette de solistes, dont Marilyn Horn, Nicolas Gueda et José Van Damme. Krishna, les évocations, Padmavati, autant de chefs-d'œuvre qui n'ont pas tardé à faire de Roussel l'une des personnalités les plus originales de son temps. Ainsi prend fin cette oreille d'abord indienne. Je remercie notre Krishna du jour, Sacha Unger, qui signait la réalisation de cette proposition de Catherine Buzer. 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

Bonsoir, bonsoir et bienvenue en début de Dolce Vita. Je vous offre une gorgée de potion magique. C'est pas une potion pour devenir très fort, c'est une potion pour devenir très joyeux. Et au final, ça revient peut-être au même. Overjoyed, cette recette vitaminée avait été mise au point par Stevie Wonder. Dans les années 1980, le guitariste Adrien Moignard la reprend à son compte.

Enchaîné à la version très latine d'Overjoyed de Stevie Wonder par le guitariste Adrien Moignard, c'était Bebo Valdés, con Poco Coco que Bebo Valdés a joué pour la bande originale d'un film d'animation. Ce dessin animé qui raconte la vie passionnée d'un pianiste et d'une chanteuse cubaine dans les années 50, Chico Herrera. Chico Herrera avait remporté plusieurs prix internationaux pour le meilleur film d'animation en 2011. Je vous propose de rester encore un instant à Cuba avec Gonzalo Rubalcaba qui prête son clavier à une très mélancolique, sublime version de Bésame Mucho murmurée par la chanteuse Ana María Yopek.

Enchaîné il y a 2 minutes à l'étude en forme de Habanera de Maurice Ravel. Nous venons de bifurquer vers les plus grandes pointures du Great American Songbook à la fin des années 50. Par exemple, le duo formé par Ella Fitzgerald et le guitariste Herb Ellis sur In a Sentimental Mood de Duke Ellington. Alors le voici lui-même, le Duke, sur un deuxième immense standard de sa propre plume. Il existe plusieurs versions de Take the A-Train, enregistrées par Duke Ellington lui-même. Celle-ci est aussi une grande première. Première rencontre au sommet avec une autre icône. Le titre du disque est suffisamment éloquent. First Time, The Count Meets the Duke. Duke Ellington et Count Basie, flanqués l'un et l'autre de leur big band respectif, la rencontre a eu lieu en 1961.

It Had to Be You, le pionnier de la soul, Ray Charles, était également un magnifique crooner. En 1960, l'album The Genius of Ray Charles conclut une décennie de collaboration avec les plus grands musiciens de jazz de l'époque. Je vous propose de remonter un tout petit instant au début des années 40, cette fois avec l'orchestre du contrebassiste John Kirby.

Une mélodie ondulante, le charme de Scheherazade, s'est échappée du Carnegie Hall pour s'insinuer dans un club de jazz de la 52e rue, l'Onyx Club. L'Onyx Club était animé tous les soirs par John Kirby et son sextet surnommé le Onyx Club Boys. C'était au début des années 40. Alors ce qui suit n'appartient plus aux fantaisies exotiques d'autrefois. Ce ne sont plus de Scheherazade en goguette dans le Manhattan d'avant-guerre. Voici Souad Massi.

la musique du compositeur et clarinettiste syrien Kinan Azmeh. Kinan Azmeh est basé à New York, diplômé de la Juilliard School. Il se produit aujourd'hui avec les orchestres les plus renommés. Cette composition November 22, sous-titrée Suite pour improvisateur et orchestre, Kinan Azmeh l'a enregistrée avec le Deutsches Symphonieorchester de Berlin. Changement d'effectif, nous voici avec un ensemble un petit peu moins étoffé, un contrebasson, deux hautbois, deux clarinettes, deux bassons et deux cordes bassets, moins étoffés mais suffisants et même parfaits pour exécuter la sérénade Gran Partita de Mozart. Voici l'ensemble avant de la clarinettiste Sabine Meyer.

0: Mozart, Mozart recomposé par un quartet allemand dont tout le travail repose sur l'utilisation du répertoire classique. C'était le Jensche Wings Blue Note Bach qui réécrivait donc ce passage, l'adagio de la sonate numéro 12 de Mozart.
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La voix, l'exubérance, le bagout de Renato Carosone, souvent repris, ce petit délice d'humour napolitain, appartient à ce fantastique pianiste de jazz. Dans les années 50, il avait créé un sextet de musiciens très polyvalents qui abordaient chaque morceau de manière théâtrale, complètement originale, avec Tu vuò fa l'americano, Renato Carosone est l'un des deux chanteurs italiens. L'autre étant Domenico Modugno, l'un des deux chanteurs italiens qui aient vendu leurs disques aux États-Unis sans les avoir enregistrés auparavant en anglais. Plus actuel, voici un pianiste belge, mais d'ascendance italienne également, voici Michel Bichelia.

Un très beau, un très tendre standard, gratté, simplement gratté à la guitare par Yosuke Onuma, ce monde merveilleux écrit, composé par Bob Steele et George David Weiss pour Louis Armstrong à la fin des années 1960, avec, on peut le dire, une volonté de réenchanter le monde. À l'époque, Bob Steele a expliqué par la suite que leur intention, au milieu des années 60, avec les traumatismes nationaux qui s'aggravaient, l'assassinat de Kennedy, la guerre du Vietnam, les conflits raciaux, les troubles partout dans le monde, ils ont eu simplement envie d'écrire cette chanson pleine de douceur, pleine d'optimisme, « What a Wonderful World », tout spécialement pour Louis Armstrong. Voici des guitares bien plus anciennes, des viols de gambe, des percussions orientales. C'est une passerelle entre la tradition du flamenco et la musique ancienne espagnole. Le gambiste Fahmy Alcaï considère que ce lien préexistait, qu'il suffisait juste de le remettre en lumière. Fahmy Alcaï, fondateur de l'ensemble Il Piacere, avec la chanteuse de flamenco Rocío Márquez. Les voici sur une improvisation à partir d'une partition baroque de Gaspar Sanz.

La voix de l'Andalouse Rocío Márquez sur son album Diálogos de Viejos y Nuevos Sones. Traduction assez évidente, ces dialogues entre sonorités anciennes et nouvelles. Ce projet de Rocío Márquez sur lequel on redécouvre les marionnas de Gaspar Sanz est sorti en 2018. La modernité dans la musique ancienne, elle se vit aussi simplement à travers l'audace et la personnalité d'un interprète. Voici Jean Rondeau dans une sonate de Scarlatti.

Domenico Scarlatti, sonate Kirkpatrick numéro 6, et après le clavecin de Jean Rondeau, des cordes métalliques d'une guitare en 1969, la voix de velours de Harry Belafonte, 5 ans après la redécouverte d'une vieille ballade médiévale, vieille ballade anglaise, par Simon & Garfunkel, Harry Belafonte sera tenté lui aussi de réaliser une reprise de Scarborough Fair.

Lala's Lullaby, c'est le titre de cette berceuse pour sitar, tabla et flûte bansuri. Lala's Lullaby était une composition d'Anushka Shankar.

Le pianiste Alain Toussaint dans un standard Rosetta, Rosetta composé dans les années 30 par Earl Kenneth Hines. Earl Hines, qui était le pianiste et chef d'orchestre de l'ensemble avec lequel se produisait Louis Armstrong jusque dans les années 60. On enchaîne avec du jazz européen, avec une chanson récente également écrite par David Links, Diedrich Wissels et Paolo Fresu.

La mélodie des passantes, les passantes, chanson de Brassens, sous les doigts du pianiste Giovanni Mirabassi, prélude à une autre chanson de ce bon vieux Georges. De sa voix fraîche et très jazzy, Mélanie Dahan incarne, avec beaucoup de charme, la princesse imprudente que Brassens avait imaginée en 1972.

La princesse et le croque-note, chanson de Brassens, réinterprétée par Mélanie Dahan. Les plus attentifs, les plus perspicaces d'entre vous devinent peut-être la transition, ce que nous allons entendre à présent, car à l'intérieur de la chanson, Mélanie Dahan en fredonnait une autre, une deuxième, une vraie chanson de princesse, une vraie chanson de Blanche-Neige, sifflée en travaillant. Voici l'authentique. Chanson, l'authentique Blanche-Neige, la toute première, la voix originale de 1936, avec cette rille de Rossignol. Cette jeune américaine qui avait 18 ans en 1936 s'appelait Adriana Caselotti.

0: 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Dans un instant, votre concert du soir sur Espace 2. On se retrouve lundi à partir de 17h30. Je vous souhaite une excellente soirée et un très bon week-end.
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2: Bonsoir à toutes et à tous. Nous partons ce soir à Londres pour un concert des BBC Proms avec un programme de musique russe et britannique avec le violoniste Leonidas Kevakos et le BBC Symphony Orchestra sous la direction de Paavo Järvi. Bienvenue à vous.
3: Thanks so much indeed, Ali. Hello and welcome to the BBC Proms.
2: Nous sommes accueillis par mon confrère Martin Hanley qui présentait ce concert le 2 août dernier sur BBC Radio 3. Au programme, le concerto pour violon de Tchaïkovski, la deuxième symphonie de Scriabine, ce sera en deuxième partie de soirée, et pour commencer, le concerto pour ensemble de cuivre, Signal, une création mondiale de la compositrice britannique Danny Howard. Danny Howard est née en 1993, elle a commencé par étudier la batterie et le violoncelle avant de se tourner vers la composition à l'âge de 15-16 ans. Elle a ensuite poursuivi ses études au Royal College of Music de Londres avant de commencer à collaborer avec des ensembles britanniques et internationaux. Elle a déjà écrit une œuvre pour les BBC Proms et pour cette nouvelle commande, eh bien, elle a composé un concerto pour cuivre qui porte le titre « Signal ». Nous allons l'écouter quelques instants au micro de Martin Hanley, qu'il a rencontré juste avant le concert. Avant de commencer à composer cette œuvre, j'ai réfléchi à l'histoire des cuivres et à leurs origines très anciennes qui remontent à des milliers d'années, à l'époque où les sons produits par des cornes d'animaux servaient à transmettre des signaux et des messages d'un village à l'autre. Dès le départ, je savais qu'il y avait quelque chose de particulier dans les cuivres. Évidemment, lorsqu'on entend le mot concerto, on pense à quelque chose de très brillant, très rapide, à une musique qui met les interprètes en valeur. Mais en réalité, ce que j'aime dans la musique pour cuivre, ce sont les notes tenues, les accords, les chorales. Ainsi, dès le tout début, je savais que je voulais un mouvement lent, entièrement rempli de ces accords grandioses, vraiment épiques, joué par l'ensemble de la section des cuivres. Les mots de la compositrice Danny Howard à propos de son concerto pour ensemble de cuivres Signal, que nous allons à présent entendre en création mondiale au BBC Proms par le BBC Symphony Orchestra, dirigé par Paavo Järvi.

Innovation du public du Royal Albert Hall pour cette création mondiale, c'était le concerto pour cuivre Signal de la compositrice Dani Howard, un concerto interprété par le BBC Symphony Orchestra sous la direction de Pavo Järvi. La deuxième pièce au programme de ce concert est le fameux concerto pour violon de Tchaïkovski. Et Martin Hanley, qui présentait ce concert le 2 août dernier, a tendu son micro à Leonidas Kavakos, que nous entendrons dans quelques instants. Martin Hanley lui a fait remarquer que, contrairement à l'image qu'on avait de Tchaïkovski, celle d'un homme tourmenté, souvent malheureux, eh bien, la passion, l'énergie qui se dégage de ce concerto est plutôt celle d'un homme heureux. Voici la réponse de Leonidas Kavakos. Oui, je pense que c'est l'une de ses œuvres les plus enjouées, les plus souriantes. D'une certaine manière, c'est aussi ce que j'aime beaucoup dans cette pièce. Ce grand drame n'est tout simplement pas là. Vous savez, ce drame que l'on entend dans les dernières symphonies, dans le concerto, eh bien là, il est absent. Alors, bien sûr, il y a un sentiment de mélancolie. On a l'impression que Tchaïkovski jette un regard en arrière, qu'il porte son regard ailleurs, et bien sûr, d'une manière qui n'appartient qu'à lui. Mais je pense aussi que c'est l'une des œuvres qui peut être jouée de manière assez classique. Vous savez, Tchaïkovski adorait Mozart, et ici, en l'absence de ce grand drame, c'est un immense sourire du début à la fin. Le troisième mouvement, par exemple, est extraordinaire. C'est presque une danse folklorique. Enfin, pas tout à fait. Il y a énormément d'humour, de bonheur, de joie, des dialogues incroyables entre l'orchestre et le soliste. C'est tantôt très puissant, tantôt très délicat, parfois même drôle. Et puis, il y a aussi quelque chose qui est très proche du ballet. Le ballet n'est jamais très loin. J'aime beaucoup ces passages où le violon fait... Je ne joue pas complètement avec l'orchestre. On dirait quelqu'un qui est complètement ivre. Et puis après tous ces petits traits, ces doubles croches si délicates où tout doit être parfaitement synchronisé, c'est tellement difficile. C'est comme un homme ivre qui se mettait à chanter. Et voilà, Leonidas Kavakos au micro de Martin Hanley de BBC Radio 3. Leonidas Kavakos que nous allons à présent entendre dans ce concerto pour violon en ré majeur de Tchaïkovski, un concerto que Tchaïkovski a commencé en 1878. Il avait alors 38 ans et il traversait une période extrêmement difficile. Son mariage désastreux avec Antonina Miliukova, qu'il avait épousé pour tenter de masquer son homosexualité, s'est soldé par un échec. Il était désespéré, il a même tenté de se suicider en se jetant dans les eaux glacées de la Moskva. Alors, d'après son frère modeste Tchaïkovski, il ne voulait pas se noyer, mais contracter une pneumonie mortelle. Son projet morbide, heureusement, a tourné court et Tchaïkovski a décidé de fuir la Russie pour se réfugier en Suisse sur les bords du Léman à Clarens, où il a peu à peu repris goût à la vie et s'est remis à l'écriture en terminant l'orchestration de sa 4e symphonie et de son opéra Eugène Onéguine, mais peinant à trouver l'inspiration pour sa 2e sonate pour piano. Et c'est la visite d'un jeune violoniste de 23 ans, Iosif Kotek, un ancien élève et grand ami de Tchaïkovski, dont possiblement il était follement amoureux. Donc c'est cette visite qui a ravivé la flamme. Ensemble, Kotek et Tchaïkovski ont étudié la symphonie espagnole d'Edouard Lalo. Et Tchaïkovski a été tellement enthousiasmé par cette partition qu'il a décidé de se lancer à son tour dans un concerto pour violon. Il a été épaulé de près par Kotek, qui lui a donné de précieux conseils techniques. Et en à peine 2 semaines, Tchaïkovski a terminé ce concerto. Kotek aurait pu en être le dédicataire, mais comme Tchaïkovski l'a écrit à son éditeur Jürgensen, je cite, « pour éviter les rumeurs de toutes sortes », il a préféré le dédier au célèbre violoniste russe Léopold Auer. Et la collaboration avec Auer n'a pas été un long fleuve tranquille, étant donné que ce grand virtuose, qui s'est d'abord montré très intéressé par la partition, a été ensuite assez prudent, voire même réticent. Et il raconte dans son autobiographie qu'en dépit de sa grande valeur, la partition du concerto nécessitait une révision minutieuse, car plusieurs passages n'étaient pas du tout violonistiques et ne respectaient pas l'écriture des cordes.
Autrement dit, ce concerto était d'une difficulté telle que le violoniste s'est senti dépassé, préférant même renoncer à la création. Et ce n'est que des années plus tard, en 1893, peu avant la mort de Tchaïkovski, qu'il va inscrire le concerto à son répertoire. Tchaïkovski, évidemment, s'est vexé. Il a décidé de confier la création à un autre violoniste, Adolphe Brodsky, qui s'est lancé corps et âme dans l'étude de cette partition redoutable pour le soliste, mais aussi pour les oreilles de cette fin du XIXe siècle. La création en décembre 1881 à Vienne, sous la direction de Hans Richter, a d'ailleurs été plus que mitigée. Le terrible critique musical Édouard Hanslick a écrit un compte-rendu assez acerbe en relevant qu'on ne joue plus du violon, on le met en pièces, on le roue de coups. En ajoutant plus loin, le concerto pour violon de Tchaïkovski nous donne pour la première fois l'impression qu'il peut exister une musique que l'on entend sentir mauvais. Hanslick admettra quand même que le mouvement lent contient des mélodies exquises, mais dénoncera ensuite le final comme étant grossier, vulgaire et ressemblant à de la musique de taverne. Alors ça, c'est évidemment l'avis de Hanslick. Le public, lui, ne s'y est pas trompé. Brodsky va rejouer le concerto à Londres en mars 1882, cette fois-ci avec un bien meilleur accueil. Et quelques années plus tard, grâce à Leopold Auer, qui a révisé son jugement et a décidé de s'approprier la partition, eh bien ce concerto entrera définitivement dans le grand répertoire en devenant ce tube planétaire que l'on connaît presque sur le bout des doigts. Voici Leonidas Kavakos au BBC Proms avec le BBC Symphony Orchestra, dirigé par Paavo Järvi.

Au Royal Albert Hall de Londres, c'était Leonidas Kavakos qui interprétait le concerto pour violon en ré majeur de Tchaïkovski. Il était accompagné par le BBC Symphony Orchestra, dirigé par Paavo Järvi. Leonidas Kavakos poursuit aujourd'hui sa carrière de violoniste et aussi de chef d'orchestre. Il a notamment été nommé chef d'orchestre principal invité du Minnesota Orchestra à partir de l'automne 2027. Mais même s'il développe effectivement sa palette de direction d'orchestre, il est surtout attendu comme violoniste. Il est l'un des plus remarquables interprètes de notre époque. Il est réputé non seulement pour la beauté de son son, mais aussi pour sa vaste palette de couleurs, capable de passer de timbres solaires à des couleurs plus grinçantes aussi. Il a eu la chance de jouer de 3 Stradivarius. Alors pour les connaisseurs, je cite leurs noms. Le Falmouth qu'il a eu jusqu'en 2010, puis le Abergavenny, et enfin, depuis 2017, il joue le Wilmot surnommé d'après l'un de ses anciens propriétaires, Charles Wilmot, qui était un collectionneur belge du 19e siècle. Mais Leonidas Kavakos ne snobe pas pour autant la lutherie moderne, étant aussi l'heureux propriétaire de 4 violons de luthiers contemporains. Leonidas Kavakos qui revient sur la scène du Royal Albert Hall pour un bis, extrait des sonates et partitas pour violon seul de Bach.

La gavotte en rondo de la troisième partita en mi majeur pour violon seul de Jean-Sébastien Bach, c'était le bis offert par Leonidas Kavakos au public du Royal Albert Hall. Nous suivons ce soir un concert des BBC Proms et en deuxième partie de soirée, nous retrouverons le BBC Symphony Orchestra emmené par Paavo Järvi dans la deuxième symphonie de Scriabine. Mais avant, c'est l'entracte durant lequel nous allons retrouver encore quelques instants Leonidas Kavakos. Et comme promis, nous retrouvons Leonidas Kavakos, accompagné au piano par Francesco Piemontesi, dans le cadre d'un concert qui s'est tenu en septembre 2024 aux Semaines musicales d'Ascone au Tessin. Leonidas Kavakos et Francesco Piemontesi ont interprété un programme Schumann-Brahms, avec notamment la deuxième sonate pour violon et piano, opus 100. De Brahms, une œuvre qu'il a composée en 1886 sur les rives du lac de Thun, près de Berne. Cette sonate a été publiée en 1887 et c'est le poète bernois Joseph Victor Widmann chez qui s'était tenue une lecture de cette œuvre. Et donc c'est ce poète qui la surnomma la sonate de Thun. Et puis elle a aussi un autre surnom, cette sonate, étant donné que les trois premières notes du premier mouvement sont très proches du point de vue mélodique du début du Morgenlicht leuchten im rosigen Schein, chanté par Walther dans Les Maîtres chanteurs de Nuremberg de Richard Wagner. Et pour cette raison, eh bien, cette deuxième sonate est parfois surnommée également la Meistersinger Sonata. Et c'est une œuvre qui était très chère à Clara Schumann. Elle avait confié qu'aucune œuvre de Johannes ne m'a ravie aussi complètement. J'en ai été heureuse comme je ne l'aurais été depuis bien longtemps. Voici cette deuxième sonate pour violon et piano de Johannes Brahms par Leonidas Kavakos au violon et Francesco Piemontesi au pianoforte.

Leonidas Kavakos au violon et Francesco Piemontesi au pianoforte interprétaient la deuxième sonate pour violon et piano de Brahms. Et c'est un enregistrement qui a été effectué par les équipes de la production musicale de la radio suisse italienne en septembre 2024 dans le cadre des semaines musicales d'Ascone. Et nous voici de retour au Royal Albert Hall de Londres, où nous retrouverons dans quelques instants le BBC Symphony Orchestra et Paavo Järvi dans la deuxième symphonie de Scriabine. Il s'agit d'une œuvre monumentale en 5 mouvements reliés entre eux par un réseau de motifs cycliques. Cette symphonie marque véritablement un tournant dans l'évolution musicale de Scriabine, qui s'éloigne progressivement du romantisme hérité de ses prédécesseurs pour s'engager dans une esthétique plus personnelle, plus audacieuse, résolument post-romantique. À sa création, cette œuvre déroute profondément public et critique. À Saint-Pétersbourg en 1902, puis à Moscou l'année suivante, elle va susciter sifflets et huées. Et il est vrai que c'est une partition exigeante qui demande de la part du chef d'orchestre une véritable vision architecturale, tant sa construction est vaste et complexe, et cela tombe plutôt bien. Paavo Järvi la fréquente depuis de nombreuses années. Nous l'écoutons quelques instants au micro de Martin Handley pour BBC Radio 3. La deuxième symphonie est vraiment une œuvre magnifique. C'est le type même de symphonie russe par excellence. Une œuvre dont on pourrait imaginer qu'elle aurait influencé Rachmaninov ou qu'elle aurait été d'une manière ou d'une autre considérée par la société russe comme l'un des exemples de sa tradition musicale. Mon passage préféré et le plus somptueux est le troisième mouvement que Scriabine a intitulé « Le jardin des délices ». Tout ce que vous pouvez imaginer se trouve dans ce jardin. Bien sûr, il est impossible d'échapper à une certaine influence wagnérienne, à toute cette dimension érotique, mais c'est bien davantage qu'un simple érotisme. C'est toute une palette d'émotions, toute une palette d'expériences. L'orchestration est somptueuse, on y entend comme des chants d'oiseaux, ainsi qu'un violon solo qui pourrait presque évoquer Scheherazade. Et puis il y a un sommet d'une intensité incroyable, un point culminant que je qualifierais volontiers d'orgasmique. Ce moment s'inspire clairement de Tristan de Wagner et il est également teinté de la fascination de Scriabine pour l'Orient. Et puis arrive ensuite un final maestoso très russe, plein d'élan, avec une légère dimension impériale qui réaffirme une certaine gravité et la grandeur de quelque chose de divin, de lumineux et de bien plus vaste que nous autres ici sur la Terre. Le chef d'orchestre Paavo Järvi évoquait la deuxième symphonie de Scriabine au micro de Martin Handley sur BBC Radio 3 et nous le retrouvons maintenant à la tête du BBC Symphony Orchestra dans cette deuxième symphonie de Scriabine.

au BBC Proms. C'était la deuxième symphonie de Scriabine, interprétée par le BBC Symphony Orchestra et dirigée par Paavo Järvi. Cette deuxième symphonie qui reflète une nouvelle manière d'écrire de Scriabine. Nous sommes au début du XXe siècle et Scriabine écrit cette œuvre fleuve en cinq mouvements, dont ce magnifique mouvement lent intitulé « Jardin des délices ». Un jardin des délices contrastant complètement avec ce final. Paavo Järvi parlait d'un certain climat impérial qui régnait dans cette musique du final. Et effectivement, il y a quelque chose presque de militaire, comme une marche, qui apparaît dans ce mouvement. Et d'ailleurs, Scriabine semble avoir eu quelques regrets à propos de ce final. Il avait écrit, plusieurs années après la création de cette deuxième symphonie, qu'il aurait souhaité faire un triomphe radieux dans ce final, au lieu de cette parade militaire. Et c'est la fin de ce concert que vous pouvez retrouver durant 30 jours sur Play RTS. Je remercie nos confrères et consoeurs de la BBC qui ont enregistré cette soirée. Et merci également aux équipes de l'UER, l'Union Européenne de Radio-Télévision, qui mettent à disposition durant tout l'été et même durant toute l'année les concerts enregistrés aux quatre coins de l'Europe. Il nous reste encore quelques minutes jusqu'à 22h sur RTS Espace 2 et pour refermer l'émission, nous allons rester du côté de chez Scriabine, mais en nous dirigeant, en nous plongeant dans ses études pour piano, les 12 études plus précisément de l'Opus 8 qui ont été enregistrées en 2014 pour Mirare par André Korobeynikov. Il a d'ailleurs consacré tout cet album à l'intégrale des études pour piano de Scriabine. En voici un petit extrait.

0: Andrei Korobeynikov au piano dans quelques-unes des 12 études pour piano de l'Opus 8 de Scrabin qui referme l'émission du jour. Merci à toute l'équipe. Gilles Ozaman a réalisé l'émission. Garance Parvi et Virginie Daude sont nos attachés de production et Mitsou Carré est la productrice de l'été des festivals. Je vous souhaite une très bonne soirée à l'écoute d'Espace 2. Tendez l'oreille, il est 22h.
1: Anthony Lover.
2: L'Espagne met en application ses menaces de mesures de rétorsion contre l'Italie. Le gouvernement annonce l'instauration de contrôles frontaliers aux ports et aéroports pour les voyageurs venant d'Italie dès samedi minuit jusqu'au 7 septembre, officiellement pour faire face à la persistance de la pression migratoire irrégulière à laquelle Rome est confrontée. Madrid réagit ainsi à la réponse ferme aujourd'hui de l'Italie qui a dit ne pas avoir l'intention de revenir sur sa décision de suspension de l'accord de Schengen aux ressortissants de pays tiers en provenance d'Espagne au moins jusqu'au 15 août. En France, un militaire qui s'est servi du système d'intelligence artificielle du ministère des Armées pour générer des images à caractère pédopornographique a été inculpé et placé en détention provisoire, indique le parquet. L'homme de 42 ans, sans antécédent judiciaire, est également visé par les plaintes de deux collègues qu'il avait mis en scène en créant des images d'elle dénudées avec ce même outil. Et en France toujours, l'incendie qui s'était déclaré fin juillet dans le massif du Gros Bessillon dans le centre du Var est fixé après 18 jours de mobilisation des pompiers, annonce la préfecture de ce département du sud-est de la France. L'événement a été qualifié d'inédit de par sa durée. Cet incendie a parcouru 6300 hectares, menacé plusieurs villages des alentours et détruit plusieurs dizaines d'habitations. De leur côté, les trois hélicoptères Super Puma de l'armée suisse ont été rapatriés au pays après 11 jours de mission en Corse pour lutter contre d'autres incendies de forêt. Les appareils avaient été dépêchés sur l'île de Beauté fin juillet à la demande des autorités françaises avec une vingtaine de spécialistes de l'armée suisse. Les coûts de la mission sont couverts par le département fédéral des affaires étrangères ainsi que par celui de la Défense. Les cavaliers suisses de saut d'obstacle décrochent la troisième place du Prix des Nations du CSIO 5 étoiles de Dublin en Irlande. Avec 8 points de pénalité, l'équipe dirigée par Peter van der Weij n'a été devancée que par les États-Unis et l'Irlande. Parmi le quatuor suisse, seul le jurassien Steve Gerda a réalisé 2 parcours sans faute. Et fans de foot, à vos porte-monnaies, le ballon avec lequel Diego Maradona a marqué notamment de la main lors de la victoire d'anthologie de l'Argentine sur l'Angleterre au Mondial 86 pourrait être vendu pour plus de 10 millions de dollars aux enchères aux États-Unis. La vente organisée par la maison américaine Heritage Auction, à l'origine de cette estimation, se tiendra du 21 au 23 août. Le prix de départ pour le ballon de la main de Dieu a été fixé à 2,5 millions de dollars. En soirée, dans la nuit, le temps sera clair, sauf dans le Haut-Valais où quelques averses sont possibles. Demain, du soleil partout et pas de pluie. Les seuls nuages seront à trouver sur les crêtes des montagnes. Côté température, il fera entre 16 et 32 degrés en pleine. Dimanche, plus la journée avancera, plus les risques de pluie, voire d'orage, seront présents dans toutes les régions. Prévoyez 16 degrés au plus frais, 31 au plus chaud.
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3: On partage là quelque chose de très, très extraordinaire avec les musiciens sur scène. Ça, c'est encore une autre chose. On ne partage pas la même chose avec le public. On voudrait bien donner le plus possible au public, mais le public ne saura jamais ce qu'on a en fait comme complicité sur scène aussi. Ils ne peuvent pas partager la même complicité. Ça, c'est encore une autre chose.
4: La voix d'Isabelle Faust qu'on retrouve pour le dernier volet d'une série de 5 émissions consacrées à la violoniste allemande. Une musicienne à l'esprit libre et rigoureux, à l'aise dans toutes sortes de répertoires. Ici, le scherzo de la première sonate pour violon et piano de Gabriel Fauré avec à ses côtés Florent Boffard. Bienvenue dans les références.

de l'entrain et de la joie dans ce scherzo de la première sonate pour violon et piano de Gabriel Fauré. C'était Isabelle Faust et Florent Boffard au piano. On a pu l'entendre pendant toute la semaine, Isabelle Faust a une belle maîtrise du français. Et oui, elle l'a appris un peu à l'école et surtout après ses études, elle a vécu pendant 9 ans en France, d'abord à Paris à partir de 1996, puis à Oudan. Elle a toujours aimé la culture française, elle a aussi rencontré son mari en France et ils ont eu d'ailleurs un fils en 1998. Un goût pour les langues, pour les beaux-arts, pour le théâtre dramatique, pour le Japon aussi. Oui, oui, elle adore le cinéma japonais, celui de Zhou et de Kurosawa notamment. Et puis un appétit pour tous les répertoires, y compris la musique de chambre. On va écouter Isabelle Faust entourée de 7 autres musiciens dans le scherzo de l'octuor à cordes de Mendelssohn, une musique tout à fait géniale. Ici, elle joue le 2e violon, elle qui a été second violon dans un quatuor à cordes entre l'âge de 11 et 15 ans.

0: La musique du jeune Mendelssohn, c'était un enregistrement de concert en juin 2008, le Scherzo de l'Octuor à cordes par Christian Tetzlaff, Isabelle Faust, Lisa Batiashvili, Antje Weithas, Rachel Roberts, Ori Kam, Tania Tetzlaff et Kirin Firson. Alors venons-en à Beethoven avec un chef-d'œuvre de la littérature pour violon, le concerto en ré majeur. Isabelle Faust l'a enregistré à deux reprises, une première fois avec le chef Jiří Belohlávek, une deuxième fois avec Claudio Abbado. Elle parlait de sa collaboration avec Abbado au micro de Charles Sigel lors d'une rencontre chez elle à Berlin en juin 2011. Le disque n'était pas encore sorti. Abbado arrivait à la fin de sa vie, un chef merveilleusement inspiré, qui depuis est décédé en janvier 2014. Ça a été vraiment l'un des moments forts dans la carrière d'Isabelle Faust.
1: Vous me disiez que vous avez réenregistré le concerto de Beethoven il y a peu de temps. Vous l'aviez déjà enregistré avec Belohlávek ?
2: Absolument, ça date à 5 ou 6 ans. Et là, j'ai eu une merveilleuse aventure avec Claudio Abbado, qui a voulu enregistrer ce concerto de Beethoven. Même lui, il dit qu'il l'a jamais enregistré encore.
1: C'est vrai?
2: Je suis pas sûre. Je peux presque pas
1: vérifier,
2: le croire, mais il faudrait vérifier. Mais lui, il pense en tout cas. C'est la première fois. Il voulait faire ça avec moi, ensemble avec lui.
1: Ça doit être très émouvant de travailler avec Abbado. Je trouve que depuis quelques années, depuis qu'il a échappé à la maladie, c'est merveilleux les années qu'il traverse là. Le voir diriger Mahler ou Bruckner ou Beethoven, c'est formidable. De voir ce qui se passe sur son visage en plus.
2: Oui, il fait beaucoup avec le visage d'ailleurs et avec ses gestes merveilleux. Mais c'est sûrement une des plus grandes chances que j'ai eues dans ma vie professionnelle de rencontrer cet incroyable magicien de la musique qui rend toute musique céleste, je dirais. C'est vraiment, je crois, il est le plus fort dans le répertoire qui s'envole et on est tout de suite dans un autre monde quand il dirige. Et aussi, quand on joue avec lui, c'est vraiment étonnant comment le dialogue entre le soliste, donc moi, et lui, se transforme en voyage ensemble. Au début, c'était le plus étonnant pour moi de voir que lui, il ne va pas m'expliquer comment il voudrait que je joue, comment il voudrait bâtir l'interprétation, mais il a vraiment envie d'avoir des impulses très forts du soliste et il prend cet impulse, cette inspiration peut-être, cette énergie, et il la prend et après on n'a qu'à se mettre dans le train plus ou moins. Après on se laisse aller ensemble. C'est vraiment le seul chef avec qui j'ai eu une sensation comme ça et c'est magnifique parce qu'on va vraiment dans une autre sphère tout de suite. Surtout avec un répertoire comme le concerto de Beethoven et aussi Berg parce qu'on a enregistré le concerto de Berg avec, ça va sortir ensemble. Donc Berg, c'est quand même très différent. C'est avec son dernier orchestre, l'orchestre Mozart à Bologne. Et on va refaire Mozart, on va faire Bach aussi ensemble. Et on aura aussi la grande chance de faire le concerto de Berg l'année prochaine ici à Berlin avec les Berliner Philharmoniques. Donc ça, c'est sûrement un climax de toute ma vie, je suis sûre. C'est vraiment une très grande chance. Je crois que c'est un des derniers qui peut vraiment tellement transformer une partition en magie.
1: Il vous a choisi, donc il y a aussi le fait qu'il vous ait choisi, vous, parmi tant de violonistes, c'est que...
2: C'est vraiment une grande fortune. Je ne sais pas comment j'ai pu faire pour qu'il me choisisse, mais...
1: Vous connaissiez avant, vous aviez déjà fait de la musique ensemble, Abbado et vous, ou c'était une rencontre?
2: Non, je le connais depuis 3 ans. Je pense.
1: Donc c'est récent.
2: C'est assez récent, mais on a déjà fait pas mal de choses ensemble. Et c'est
1: donc
2: vrai
1: le fait d'être choisi par lui, d'abord, ça doit être assez flatteur et on espère d'être à la hauteur, c'est tout.
2: C'est un honneur incroyable pour moi et je me dis tous les jours, c'est un rêve et il peut s'arrêter tous les jours aussi, donc je me prépare aussi à qu'il trouve une autre violoniste ou un autre violoniste qui lui...
1: Non, mais,
2: bon, peut-être mieux, mais pour l'instant, je peux dire... Après avoir eu ces expériences avec lui, je ne peux pas vraiment imaginer ce qui pourrait être encore plus beau. Donc, j'ai déjà, si on veut, j'ai déjà achevé ma carrière.
1: Voilà.
2: Voilà.
1: Il ne peut plus rien m'arriver.
2: Ça sera très dur de trouver encore mieux. Ça, non, je ne crois pas.
1: Mais Isabelle Faust, si vous parliez de la musique céleste, de toutes les musiques qui deviennent célestes entre les mains d'Abbado, si vous a choisi, c'est... En fait, vous parliez le même langage, quoi, c'est ça qu'il voulait dire.
2: Je pense que ça doit être ça, oui. Je crois que ça se voit aussi avec mes partenaires au piano, mais... Et peut-être tout le monde est comme ça, mais peut-être je suis un peu plus réceptif que la moyenne à ce qui est autour de moi et ce qui est avec moi sur la scène, et un chef qui sait donner tellement de mouvements et tellement de visions pendant le concert, pendant l'interprétation, je vais tout de suite être très prête à prendre tout ce que je peux prendre de cette inspiration. Donc je crois aussi que je suis plutôt une violoniste assez flexible, qui peut s'adapter bien et qui peut s'inspirer énormément par les partenaires. Et je crois aussi que si je suis toute seule ou avec un orchestre ou avec un ensemble qui ne me donne aucune inspiration, je deviens aussi une violoniste bien médiocre. Donc je crois qu'il y a une qualité, et ça peut être un désavantage, mais si je travaille avec les musiciens qu'il me faut, ça me monte vraiment dans mon inspiration, dans ma fantaisie, dans ma qualité de jeu. Et je crois là, il y a probablement, et ça doit être vrai, parce que sinon il n'aurait aucune raison de continuer à m'inviter à jouer avec lui. Il y a sûrement quelque chose qui se passe avec lui aussi quand je joue. Donc il y a quelque chose qui s'inspire l'un l'autre.
1: Oui, parce que là, au moment où on est à Abbado, il veut produire des choses importantes, me semble-t-il. Il ne veut plus dire que des choses essentielles.
2: Ah, oui.
1: Or, la musique, finalement, c'est un moyen de dire des choses. C'est un moyen technique. Hein, il y a des tas de choses à maîtriser, mais il s'agit de dire quelque chose.
2: Là, je crois, surtout après la maladie, mais aussi avec l'âge qu'il a, il n'a vraiment plus du tout
1: de temps à perdre.
2: Et il aussi choisit que le répertoire qui lui semble essentiel et qui lui semble le plus proche de lui et le plus important pour ce qui lui reste de la vie.

0: Les deux derniers mouvements du concerto pour violon de Beethoven. Nous écoutions Isabelle Faust, Claudio Abbado et l'orchestre Mozart de Bologne. Un enregistrement qui remonte à l'automne 2010 à Bologne et s'est couplé au concerto à la mémoire d'un ange de Berg. Je n'ai pas encore pris le temps, après toutes ces émissions, de parler du violon d'Isabelle Faust. C'est un Stradivarius de 1704. Il porte un surnom, la Belle au bois dormant. Ça s'explique parce que ce violon a dormi pendant près de 150 ans dans l'armoire d'un petit château d'une famille noble en Allemagne. L'instrument a été identifié au début du XXe siècle par un expert à Londres et c'est lui qui a formulé ce surnom, la Belle au bois dormant. Le violon a été vendu en Suisse et Isabelle Faust a pu l'essayer sur les conseils d'un ami au milieu des années 90. Elle l'a acquis en 1996 quand une banque allemande l'a racheté. Et cet instrument est toujours en prêt, elle le joue toujours avec bonheur et surtout elle l'aime beaucoup. Elle a conscience de la valeur de ce Stradivarius comme du prix que réclame une vie entière vouée au violon. Isabelle Faust.
1: Une vie sans musique, ça serait absolument pas vivable. Et ceux qui ont de la chance de pouvoir vivre la musique tellement dans la profondeur comme nous, les musiciens, et quelquefois encore plus profond et plus extraordinaire quand on travaille avec des gens et quand on a les expériences les plus extraordinaires comme les concerts avec Abbado ou aussi mon travail avec Alexander ou d'autres moments. Ça peut pas être tous les jours, ça peut pas être tous les concerts, ça serait pas possible, ça serait trop de bonheur, mais il y en a des moments comme ça et ça, il y a très peu de gens qui peuvent vivre ces moments-là, donc on veut pas les condamner, mais c'est vrai que le prix est quand même très haut. Et aujourd'hui, je trouve, pour la culture, pour la musique classique, la situation est quand même pas si facile. On n'a pas la possibilité de choisir un rythme de concert absolument comme ça pourrait être idéal. On a quand même envie de uniquement faire des projets qui nous intéressent vraiment. Donc, ça, quelquefois, ça donne des périodes dans l'année qui sont trop chargées parce que les dates ne sont pas...
2: Tout vient ensemble, oui.
1: Oui, il y a tellement de facteurs qui doivent venir ensemble pour que ça marche. C'est souvent des absences très longues de la maison et tout le temps des hôtels, tout le temps des aéroports, de fatigue. Donc,
2: mais en récompense, il y a des moments de partage. Partage avec les autres musiciens, avec Abbado, mais avec le public aussi. J'imagine que le public, vous le sentez, quand les moments sont exceptionnels, vous êtes en communication avec le public quand même. On sent l'émotion, j'imagine, quand on joue avec Abbado à sa gauche. Oui, oui, sa gauche, et puis le public devant, on sent passer des ondes, je suppose.
1: Oui, bien sûr, on sent toujours ce qui se passe pendant le concert. On sent surtout quand le public est absent, quand il est là, mais il n'écoute pas. Ça s'entend très, très fort sur scène. Du coup, il n'y a aucune électricité, du coup, il n'y a pas de tension dans la salle. Ça, c'est très gênant. Et quand le public est vraiment, il y a un silence absolu. Quand, après le morceau, peut-être si le morceau finit plutôt méditatif, il n'y a pas tout de suite l'applause. Toutes ces indications-là sont importantes pour nous. Oui, et évidemment... aussi les commentaires directs, par exemple quand on signe des disques dans la pause et le public a

0: la possibilité de venir et de nous dire directement ce qu'il a pensé. C'est très important pour nous. Mais je dois dire que finalement, on le fait d'abord pour nous-mêmes et le contact.
1: Pour la musique aussi.
0: Et pour la musique, oui, mais pour vivre cette musique nous-mêmes. Donc c'est évidemment pour faire vivre cette musique, mais on ne ferait jamais ce sacrifice si ce n'était pas le plus important pour nous de sentir
1: un,
0: ça.
1: Un idéal, oui.
0: Voilà. Et évidemment, ça, c'est. On partage là quelque chose de très, très extraordinaire avec les musiciens sur scène. Ça, c'est encore une autre chose. On ne partage pas la même chose avec le public. On voudrait bien donner le plus possible au public, mais le public ne saura jamais ce qu'on a en fait comme complicité sur scène aussi. Ils ne peuvent pas partager la même complicité. Ça, c'est encore une autre chose.

L'adagio du troisième concerto pour violon de Mozart, joué avec beaucoup de délicatesse, presque à fleur d'archet par Isabelle Faust. Elle était accompagnée par Giovanni Antonini et l'ensemble Il Giardino Armonico. Dans une interview à France Musique, Isabelle Faust raconte « Ça m'a pris 5 ans pour ouvrir les sonorités de mon Stradivarius et le connaître. Les violons Stradivarius ont un caractère, une personnalité très complexe. Ça bouge beaucoup avec le climat, les circonstances. Il faut beaucoup de temps pour explorer entièrement un Stradivarius et percevoir toutes ses réactions afin de pouvoir répondre de manière adéquate. Savoir jouer un instrument comme ça, ce n'est pas facile, c'est hautement complexe. » Alors il reste sans doute encore beaucoup de projets dans la carrière d'Isabelle Faust, née en 1972 près de Stuttgart. On va se quitter après cette semaine consacrée à la violoniste allemande en écoutant un extrait de sonate pour pianoforte et violon de Mozart. À nouveau, Isabelle Faust met à profit son expérience avec des archets classiques de l'époque de Mozart et des cordes en boyau. C'est la sonate numéro 29, en la majeure, avec son complice Alexander Melnikov au pianoforte.

0: Mozart, pour nous quitter aujourd'hui, un Mozart galant joué sur instrument d'époque avec ses sonorités un peu particulières, c'était la sonate pour piano forte et violon en La majeur Köchel 305. Isabelle Faust jouait sur son Stradivarius muni de cordes en boyau et Alexander Melnikov sur la copie d'un piano forte viennois de 1795. Voilà, on arrive au bout de cette immersion dans la discographie d'Isabelle Faust. Pour écouter ou réécouter tout épisode de la série, je vous renvoie à l'application Play RTS. Merci à Sacha Unger pour sa réalisation. Belle fin de semaine. Et je me réjouis de vous retrouver dès lundi prochain pour une nouvelle figure musicale dans les références. 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Tout de suite, le bulletin d'information suivi de Zone Bleue.
1: Anthony Lover.
2: Il n'y a pas que pour la rupture de stock des lunettes spécialisées que l'éclipse solaire du 12 août fait parler. Les compagnies électriques européennes ont pris des mesures pour garantir l'alimentation en courant lors de l'événement, car il entraînera une baisse temporaire de la production solaire, indique leur organisation professionnelle. L'Espagne, où l'éclipse sera totale, devrait connaître la plus forte baisse de production solaire, tout comme l'Allemagne. Cette éclipse totale est la première observable en Europe continentale depuis 2006. L'Arabie Saoudite, le Pakistan et la Turquie ont conclu vendredi un pacte de défense liant les trois pays dans un contexte marqué par des attaques contre le royaume saoudien et la guerre au Moyen-Orient. Le pays du Golfe, où a été signé l'accord, entend renforcer ses alliances sécuritaires alors qu'il a été ciblé par l'Iran en représailles au bombardement américain. Il fait aussi face à une reprise des hostilités avec les rebelles yéménites houthis. Membre de l'OTAN, la Turquie déclare que l'accord n'est pas en contradiction avec les engagements d'alliances internationaux existants. On part en Serbie, lieu de voyage de Volodymyr Zelensky. Il s'agit de la première visite dans ce pays des Balkans, allié traditionnel de la Russie, depuis le début de la guerre en 2022 pour le président ukrainien. Les entretiens sont prévus durant le week-end avec son homologue serbe Aleksandar Vučić et le premier ministre serbe Djurko Makut. Des aides pour les agriculteurs touchés par la sécheresse. L'Office fédéral de l'agriculture prend des mesures de soutien. Les exploitations percevront l'intégralité des paiements directs, même sans remplir les conditions requises. Les droits de douane seront temporairement baissés pour les importations de maïs fourragé et supprimés pour le foin. Les exploitations confrontées à des difficultés de trésorerie en raison de la sécheresse pourront également solliciter des prêts d'exploitation sans intérêt. Et attention à cette annonce alimentaire. Des listérias ont été détectés dans des produits à base de truites saumonées de l'entreprise Le Terroir du Léman. L'Office fédéral de la sécurité alimentaire et des affaires vétérinaires conseille de ne pas les consommer en raison d'un possible risque pour la santé. Tous les produits à base de truites saumonées de l'entreprise sont concernés, quel que soit leur numéro de lot ainsi que leur date limite de consommation. Ils ont notamment été vendus chez Manor, dans d'autres commerces de détail en Suisse ainsi qu'en ligne. En cas de doute, il est recommandé aux personnes ayant consommé ces produits de consulter un médecin. Et le retour en Women's Super League d'Yverdon Sport n'a pas souri aux joueuses du Nord-Vaudois. Défaite 3-0 à domicile ce soir face au FC Zurich. L'autre club roman, Servette Chénois Féminin, entrera en lice dans le championnat la semaine prochaine. Ce soir et cette nuit, le ciel sera dégagé. Le mercure descendra jusqu'à 16 degrés en pleine d'ici demain matin. À nouveau, du soleil samedi avec quelques nuages en montagne, maximum 32 degrés en pleine. Dimanche, le soleil sera toujours de la partie, mais avec des nuages et des possibles pluies dès le matin. L'orage pourra accompagner ces intempéries l'après-midi en toute région. Il fera entre 16 et 31 degrés en pleine dimanche.
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0: Zone bleue, c'est fini pour aujourd'hui. 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Espace 2, il est minuit, les informations.
1: Anthony Levert.
2: La déforestation dans l'Amazonie brésilienne recule. Sur les 12 derniers mois, elle atteint son plus bas niveau en une décennie. Cela confirme l'amélioration constatée depuis le retour de Lula au pouvoir, selon des chiffres officiels publiés vendredi. Une trentaine de sapeurs-pompiers ont suivi jeudi et vendredi 2 jours de formation sur la lutte contre les feux de forêt en Valais. C'est la 3e fois cette année qu'un tel cours est organisé en collaboration avec le canton de Berne. Il vise à renforcer les compétences des forces d'intervention, partager les expériences acquises sur le terrain et consolider la collaboration intercantonale face à un risque appelé à gagner en importance, indique l'État du Valais. En raison de l'interdiction actuelle de faire du feu, l'exercice s'est déroulé sans foyer réel. Les différents moyens d'intervention, dont un hélicoptère, ont eux bien été utilisés. Des donateurs fictifs ont bien aidé financièrement Pierre Maudet à se faire réélire en 2023. La justice genevoise a tranché en ce sens fin juin. Elle était saisie de 2 recours de l'association de soutien du conseiller d'État genevois et de sa fiduciaire. La chambre administrative de la Cour de justice a balayé ces recours. Elle confirme leurs sanctions pour avoir bénéficié de plusieurs milliers de francs de contributeurs fantaisistes lors des dernières élections cantonales. Aux yeux des juges, tant l'association que son organe de contrôle ont enfreint la loi. La réelle identité des donateurs reste quant à elle inconnue. L'Espagne met en application ses menaces de mesures de rétorsion contre l'Italie. Le gouvernement annonce l'instauration de contrôles frontaliers aux ports et aux aéroports pour les voyageurs venant d'Italie dès maintenant jusqu'au 7 septembre prochain. Objectif, faire face à la persistance de la pression migratoire irrégulière à laquelle Rome est confrontée. Madrid réagit ainsi à la réponse ferme vendredi de l'Italie, qui a dit ne pas avoir l'intention de revenir sur sa décision de suspension de l'accord de Schengen aux ressortissants de pays tiers en provenance d'Espagne, au moins jusqu'au 15 août. La responsable du numérique de la Commission européenne appelle Meta, éditeur de Facebook et Instagram, ainsi que TikTok, à agir de manière décisive pour enrayer la désinformation en temps de crise. Enna Virkkunen indique que la Commission avait mené des discussions avec les 2 plateformes vendredi à la suite de l'afflux de migrants à Ceuta la semaine dernière. Une vague de désinformation sur les réseaux sociaux aurait largement contribué à la ruée de dizaines de milliers de personnes vers le territoire espagnol d'Afrique du Nord. En football, 3 clubs romands occupent le podium de Challenge League après la 3e journée de championnat vendredi. Victorieux à Carouge, Neuchâtel-Xamax est toujours leader devant le Stade Lausanne-Ouchy et Yverdon Sport. Le Stade Lyonnais est lui lanterne rouge du classement. Dans la nuit, le temps sera clair, sauf dans le Haut-Valais où quelques averses résiduelles sont possibles. Samedi, du soleil partout et pas de pluie. Les seuls nuages seront à trouver sur les crêtes des montagnes. Côté température, il fera entre 16 et 32 degrés en pleine. Dimanche, plus la journée avancera, plus les risques de pluie, voire d'orage, seront présents dans toutes les régions. Prévoyez 16 degrés au plus frais, 31 au plus chaud. D'ailleurs, Météo Suisse lance un avis de canicule de degré 3 dimanche jusqu'en fin de semaine prochaine.
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1: Tristan Hertig.
2: Les compagnies électriques européennes ont pris des mesures pour garantir l'alimentation en courant lors de l'éclipse solaire du 12 août, qui entraînera une baisse temporaire de la production. C'est ce qu'a indiqué hier leur organisation professionnelle. Si l'éclipse du 12 août offrira un spectacle rare au grand public, elle constitue en effet un défi technique pour les gestionnaires de réseau qui doivent en permanence équilibrer l'offre et la demande d'électricité afin de garantir une alimentation sûre. Les Houthis ont lancé hier des attaques de drones et de missiles balistiques contre des camps de déplacés et des quartiers d'habitation de Marib, dans le centre du Yémen, tuant 2 personnes et en blessant 14 autres. Les miliciens, alignés sur l'Iran, ont affirmé avoir ciblé des troupes soutenues par l'Arabie Saoudite, des dépôts, des véhicules et du matériel militaire. Arrêtez de tuer les gens. En Russie, où les voix discordantes sont réprimées, le vieux parti libéral d'opposition, Yabloko, veut sortir de l'oubli à l'occasion des législatives de septembre en proposant une solution alternative pacifique au conflit déclenché par Moscou en Ukraine en 2022. Après la fin de l'URSS, Yabloko a porté les espoirs des libéraux tournés vers l'Occident, mais accusé d'être rigide, voire donneur de leçons, ce parti a plongé dans les urnes. Depuis les élections de 2003, il n'a plus de groupe parlementaire à la Douma, la chambre basse du Parlement. L'avocat millionnaire Abelardo de la Espriella a officiellement pris hier la présidence de la Colombie, déterminé à combattre les guérilleros et le narcotrafic, un tournant qui resserre les liens avec Washington et enterre les négociations de paix menées par son prédécesseur de gauche. « Je jure devant Dieu et je promets au peuple de respecter fidèlement la Constitution et les lois de la Colombie », a dit lors de cette cérémonie à Cali ce novice en politique âgé de 48 ans. Valérie Ditli estime que son droit à être entendu n'a pas été respecté dans le cadre du rapport Mélan. Dans l'émission Forum d'hier, la conseillère d'État vaudoise a déclaré que le retrait du rapport et du communiqué de presse sont une condition nécessaire à l'apaisement, tout en assurant vouloir continuer de travailler avec ses collègues. Le Conseil d'État a lui contesté dans la journée la contre-attaque de la ministre centriste. Dans un communiqué, il souligne que Valérie Ditli a pu s'exprimer à plusieurs reprises dans le cadre de l'élaboration et de la publication du rapport Mélan, qu'il refuse donc de retirer. Et la météo, aujourd'hui du soleil est attendu en plaine et quelques cumulus timides en montagne, les températures au minimum 16 degrés et au plus haut 32. Demain, un soleil globalement toujours de la partie, avec toutefois dès la matinée des passages nuageux et quelques averses qui ne seront pas exclus. En cours de journée, des cumulus plus nombreux devraient se former en montagne, avec des averses et des orages possibles dans toutes les régions. Le mercure en plaine de 16 à 31 au maximum.
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1: Tristan Hertigue.
2: Le nouveau président de Colombie, Abelardo de la Espriella, a promis hier de restaurer l'ordre, l'autorité et la liberté après avoir été investi à Cali, mettant fin au premier gouvernement de gauche de l'histoire du pays sud-américain. Ce représentant de la droite dure, novice en politique, âgé de 48 ans et soutenu par Donald Trump, a également juré de combattre sans répit le narcoterrorisme et toutes les organisations criminelles qui menacent la liberté de la Colombie. La déforestation dans l'Amazonie brésilienne sur les 12 derniers mois a atteint son plus bas niveau en une décennie, selon des chiffres officiels publiés hier. Des chiffres qui confirment donc l'amélioration constatée depuis le retour de Lula à la présidence du Brésil. Sur la période de référence allant d'août 2025 à juillet 2026, 2874 km² ont été déboisés dans la partie brésilienne de la plus grande forêt tropicale au monde, selon les données satellitaires collectées par l'Institut de recherche spatiale INP, cela représente une chute de 37% par rapport aux 12 mois précédents, quand ce nombre avoisinait les 4500 km². La responsable du numérique de la Commission européenne a appelé Meta et TikTok à agir de manière décisive pour enrayer la désinformation en temps de crise, indiquant que la Commission avait mené des discussions avec les deux plateformes hier à la suite de l'afflux de migrants à Ceuta la semaine dernière. Une vague de désinformation sur les réseaux sociaux aurait largement contribué à la ruée de dizaines de milliers de personnes vers le territoire espagnol d'Afrique du Nord. Une rumeur selon laquelle la frontière de Ceuta était ouverte s'étant propagée comme une traînée de poudre sur les réseaux. Le ballon avec lequel Diego Maradona a marqué, notamment de la main, lors de la victoire d'anthologie de l'Argentine sur l'Angleterre au Mondial 1986, pourrait être vendu pour plus de 10 millions de dollars aux enchères. La vente, organisée par la maison américaine Heritage Auction, à l'origine de cette estimation, se tiendra du 21 au 23 août. Le prix de départ a été fixé à 2,5 millions de dollars. Donald Trump a qualifié hier la décision de la justice de bloquer son chantier de monumentale salle de bal à la Maison-Blanche de honte nationale. Des propos tenus après avoir déjà annoncé qu'il ferait appel devant la Cour suprême des États-Unis. Cette décision, prise alors qu'une grande partie des travaux a déjà été réalisée et financée, constitue une menace pour la sécurité nationale au plus haut niveau, a également écrit le président américain sur sa plateforme Truth. Et la météo, aujourd'hui du soleil est attendu en plaine et quelques cumulus timides en montagne. Les températures au minimum 16 degrés et au plus haut 32. Demain, un soleil globalement toujours de la partie avec toutefois dès la matinée des passages nuageux et quelques averses qui ne seront pas exclus. En cours de journée, des cumulus plus nombreux devraient se former en montagne avec des averses et des orages possibles en toute région. Le mercure en plaine de 16 à 31 au maximum.
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